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0: dans les paniers d'osier de la salle des ventes, une gloire déchue des folles années 30, avait mis aux enchères parmi quelques brocantes un vieux bijou donné par quel amour d'antan. 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Dans ce vieux lit cassé en bois de palissandre, que d'ombres enlacées ont rêvé à s'attendre, les choses ont leurs secrets, les choses ont leurs légendes, mais les choses murmurent si nous savons entendre. Le marteau se leva dans la salle des ventes, une fois puis deux fois, alors dans le silence, elle cria, je prends, je rachète tout ça. Ce que vous vendez là, c'est mon passé à moi. 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Tout se passa si vite qu'on ne l'entendit pas. 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Car venait de surgir du fond de sa mémoire, du fond de sa mémoire, un visage oublié, une image chérie du fond de sa mémoire. Son seul amour de femme, son seul amour de femme. À garde, elle sortit de la salle des ventes, froissant quelques billets dedans ses mains tremblantes, froissant quelques billets du bout de ses doigts nus, quelques billets froissés pour un passé perdu. 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Je la vis s'éloigner, courbée et déchirante. 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Pas même ce souvenir, aujourd'hui disparu.
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0: Marseillaise écoutée à présent les cours des valeurs enregistrés à la Bourse de Paris. 3% perpétuel, 62 francs de plus 2. 3% amortissable, 99, 90, inchangé.
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2: Moi, j'ai toujours eu l'impression que j'aurais pas le temps de faire ce que j'ai à faire. Puis le jour où je me suis aperçue que finalement, bah, ça, c'était bien, je pouvais. Alors là, maintenant, parce que là, je me suis dit, mais c'est important. Un jour, j'ai eu un déclic. Hein. En fait, c'est ça, c'est un déclic. Pas dû à l'âge, mais un déclic. J'ai attendu 70 ans là pour aller dans un institut de beauté. Moi, je me trouve à l'âge où je peux faire ce qui me plaît. Et ça, c'est vraiment très, très important. C'est parce que j'ai élevé des enfants. Ensuite, j'étais mamie, et quand il me reste du temps, ben c'est pour moi. De tout ça, j'ai le temps. Moi, alors pour moi, la retraite, c'est surtout le temps. Le temps d'aller vers les autres, et le temps aussi, que je n'ai pas eu jusque-là, le temps de m'occuper de moi. Tiens, si je le faisais maintenant, parce que peut-être qu'un jour, je ne pourrais plus.
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4: Bonjour, ici Pascal Lord pour une nouvelle chronique autour du thème du vieillissement sous toutes ses formes, ses couleurs, ses mouvements, son impact sur la société. Aujourd'hui, j'aimerais vous parler d'une série espagnole diffusée actuellement sur Arte qui mérite vraiment qu'on s'y attarde. Cette série s'appelle Céleste. Et ce prénom est celui d'un personnage assez rare à l'écran, une héroïne de 60 ans, inspectrice des impôts, qui tient véritablement la série à elle seule. Alors évidemment, dit comme ça, on pourrait croire à un sujet un petit peu austère, un peu aride, pas très vendeur. Une inspectrice des finances publiques, c'est pas exactement la figure glamour habituelle des séries. Et pourtant, c'est précisément là que Céleste nous surprend. Ce personnage, c'est une femme arrivée à un âge où, dans beaucoup de fictions, les personnages féminins disparaissent ou alors deviennent secondaires. Ici, c'est tout l'inverse. Elle est au centre, elle agit, elle observe, elle décide et surtout, elle pense. Ce qui frappe d'abord, c'est sa manière d'exister dans le monde. Elle n'est pas dans la démonstration de force, ni dans la séduction, ni dans une forme de caricature de dureté. Elle est juste dans quelque chose de beaucoup plus subtil. Une espèce d'intelligence calme, une persévérance un peu silencieuse, une capacité à lire les situations et les gens avec une précision redoutable. Son métier, donc inspectrice des impôts, devient alors presque une métaphore. Elle traque ce qui est caché, ce qui est dissimulé, ce qui échappe au regard. Et c'est exactement ce qu'elle fait aussi avec les individus. Elle décèle les incohérences, les failles, les mensonges. Elle voit là où les autres ne regardent pas. Mais ce qui rend ce personnage particulièrement intéressant, c'est son âge. Pas comme un détail, mais comme une véritable dimension narrative. À 60 ans, elle n'est plus dans la construction de soi, mais dans une forme de lucidité. Elle n'a plus besoin de prouver. Elle n'est plus prise dans les injonctions sociales de réussite ou de reconnaissance. Et cette liberté-là, paradoxalement, lui donne une puissance singulière. La série montre aussi de manière assez fine ce que cet âge implique. Une certaine fatigue, certes, parfois un décalage avec les codes contemporains, mais aussi une expérience accumulée, une mémoire des situations, une forme de capacité à relativiser. Il y a quelque chose de très intéressant dans la façon de filmer cette femme, sans la rajeunir artificiellement, sans la transformer en héroïne exceptionnelle, au sens spectaculaire, elle reste profondément ordinaire. Et c'est justement ce qui la rend remarquable. On est loin des figures féminines surécrites ou idéalisées. Ici, le personnage existe avec ses silences, ses hésitations, ses moments de retrait. Elle n'est pas là pour plaire ni pour incarner un modèle. Elle est là pour faire son travail, pour comprendre, pour tenir. Et c'est peut-être là que la série touche quelque chose de plus profond. Elle donne à voir une forme de présence au monde qui échappe aux logiques habituelles de visibilité. Une présence donc discrète, mais déterminée. Dans un paysage audiovisuel souvent obsédé par la jeunesse, la vitesse, la performance, Céleste propose autre chose, une temporalité différente, une attention plus lente, plus précise. Et finalement, cette inspectrice des impôts devient une figure presque inattendue, celle d'une résidence douce, mais tenace. Une femme qui, sans bruit, continue d'exercer un pouvoir, celui de comprendre, de déchiffrer et peut-être simplement de ne pas se laisser aveugler. Peut-être que la véritable force de Céleste est dans ce déplacement discret mais essentiel du regard. Mettre au centre une femme de 60 ans, non pas comme exception ou curiosité, mais comme sujet à part entière, c'est venir fissurer une

0: multiplier les histoires, mais élargir ceux et celles qui ont le droit d'y apparaître pleinement. Et à ce titre, Céleste ne se contente pas de proposer une intrigue, elle participe à sa manière à redéfinir ce qui mérite d'être regardé. C'était une chronique de Pascal Lord. Je vous retrouve très vite sur les ondes de Radio Radio Plus.
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0: Bravo, bravo! À la bonne heure, madame la directrice! Voilà une classe où des élèves à la maîtresse, tout le monde est de bonne humeur! Je vous en félicite! C'est tout à l'honneur de votre enseignement!
1: Et à l'honneur de la cuisinière de la pension Ma Cocotte! Nos chères petites sont gaies parce qu'elles sont bien nourries! Et elles sont bien nourries!
2: À cause de Ma Cocotte!
0: À cause de Ma Cocotte?
1: Oui, monsieur le médecin inspecteur. Ma cocotte, la cocotte qui a la cote, parce qu'elle permet de lutter contre l'insuffisance du ravitaillement par la qualité de la nourriture.
0: Oh, je comprends. Je comprends.
1: Janine.
3: Dame.
1: Récitez donc à monsieur l'inspecteur les nouvelles tables de la loi.
3: Oui, madame.
1: Dimanche.
3: Coulopo mettra ou son ersatz modestement.
1: Et le lundi.
3: Se contentera du hachis fait subséquemment.
1: Le mardi,
3: le gigot cuira, ou ses haricots seulement.
1: Et le mercredi,
3: mangera d'après ton ravitaillement.
1: Le jeudi,
3: se pourléchera si ton frichet fut succulent.
1: Le vendredi,
3: poisson friera si le poisson vient en dormant.
1: Et le samedi,
3: plumera la volaille du jour suivant.

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4: 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L'agenda de Radio Radio Plus vous recommande l'exposition Ivresse au musée Paul Dupuis jusqu'au 29 septembre. Le musée Paul Dupuis est le musée des arts précieux de Toulouse. Cette exposition montre comment l'alcool exerça une fascination ou provoqua des mises en garde au fil des siècles. Le parcours présente ainsi l'histoire des représentations du boire et de l'ébriété en France par le biais d'affiches principalement, mais aussi de dessins, d'estampes, d'objets et peintures issus des collections municipales. Il s'agit d'un voyage dans le monde de l'ivresse qui s'intéresse autant à la célébration du boire qu'aux discours de condamnation qui l'ont accompagné au fil des siècles. Le visiteur est ainsi confronté à l'évolution du regard porté sur l'alcool à travers l'histoire de l'art et des représentations populaires entre euphorie collective, rituels sociaux, outils publicitaires et problèmes de santé publique.

Nous écoutions le Chœur infernal, extrait d'Orphée aux Enfers, opéra d'Offenbach, créé en 1858 et révisé en 1874, interprété ici par le chœur et l'orchestre du Capitole sous la direction de Michel Plasson. L'exposition Ivresse, proposée par le musée Paul Dupuis, est visible jusqu'au 29 septembre à Toulouse. Le parcours est divisé en deux sections, boire et déboire. La première section explore les dimensions festives, symboliques et sociales de la consommation d'alcool. Des bacchanales antiques au café du XIXe siècle, les œuvres exposées montrent comment le vin et les spiritueux ont longtemps accompagné les célébrations religieuses, les banquets ou encore les moments de convivialité. Avec l'essor des alcools industriels au XIXe siècle, l'imaginaire publicitaire contribue à glamouriser la boisson, souvent incarnée par des figures féminines séduisantes sur les affiches et les images populaires. Cette esthétique de la fête et du plaisir contraste fortement avec les discours médicaux et moraux qui émergent à la même époque. La seconde partie de l'exposition met en lumière le basculement progressif de l'ivresse vers un sujet de condamnation sociale et sanitaire. Les artistes y représentent avec un réalisme de plus en plus cru les effets physiques et psychologiques de l'alcool dans un contexte marqué par l'augmentation massive de la consommation au XIXe siècle.

Nous écoutions Annie Cordy. Il s'agit de son premier succès. C'était en 1953. L'exposition Ivresse se poursuit jusqu'au 29 septembre au musée des arts précieux Paul Dupuy à Toulouse. Ivresse interroge les mécanismes sociaux et politiques qui façonnent encore aujourd'hui notre rapport à l'alcool, tiraillé entre campagnes de prévention, traditions viticoles et enjeux économiques. Une exposition essentiellement constituée d'affiches publicitaires qui propose un parcours au cœur des représentations liées à l'alcool.

0: Nous écoutions Boris Vian, Je bois, c'était en 1956. L'exposition Ivresse est visible jusqu'au 29 septembre au Musée des Arts Précieux de Toulouse, le musée Paul Dupuy. Une exposition consacrée à l'histoire des représentations liées à l'alcool, avec principalement des affiches, mais également des dessins, des estampes, des objets et des peintures issues des collections municipales. Outre les deux sections « Boire et déboire » qui découpent le parcours de cette exposition, une salle accueille la reconstitution d'un bar de la Belle Époque où sont rangés des verres, bouteilles, caves à liqueurs qui sont issus des collections du musée Paul Dupuy. L'exposition « Ivresse » jusqu'au 29 septembre au musée des Arts Précieux Paul Dupuy à Toulouse.
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3: Bonjour à toutes et à tous et bienvenue dans Il n'y a pas d'âge, l'émission de Radio Radio Plus qui s'intéresse aux évolutions démographiques de la société française et donc à tous les sujets liés au vieillissement de la population. Pour cette série d'épisodes, nous sommes en compagnie d'Isabelle Hesch et Jocelyne de Boucaud, toutes deux coprésidentes de l'antenne toulousaine de l'association Hold Up, comprenez l'association des vieux debout, réseau d'échange, d'action et de recherche fondé à Paris en 2008. La genèse et la vocation d'Hold Up, c'est le sujet du premier des cinq épisodes de ce grand entretien. Il n'y a pas d'âge, c'est parti. Isabelle Hesch, Jocelyne Boucaud, bonjour.
4: Bonjour.
3: Vous êtes respectivement, Isabelle, donc coprésidente d'Hold Up Occitanie, l'antenne toulousaine, chargée des relations extérieures. Et vous, Jocelyne, vous êtes également vice-présidente d'Hold Up Occitanie, chargée des coprésidentes, chargée des dossiers, projets spécifiques. On va en parler. Pour commencer, tout simplement, chacune pourra donner sa version, disons, de l'histoire d'Hold Up, mais on ne peut pas ne pas revenir sur la genèse de la création de cette association, qui va, dans deux ans, fêter ses 20 ans, si j'ai bien compris, Isabelle. Racontez-nous cette histoire.
4: Oui, alors c'est l'association Hold Up, tout court, c'est-à-dire que l'association parisienne, qui a été créée alors donc 2008, ça va faire bientôt 20 ans, et c'est une association qui a été créée par des membres de l'école des grands-parents, qui avaient fait l'école des parents, l'école des grands-parents, et à un moment donné, ils se sont rendus compte, alors c'est Marie-Françoise Fuchs qui a été la présidente qui a créé Hold Up, s'est dit qu'il fallait vraiment réfléchir sur la question des vieux et des vieilles dans la société. Donc voilà, c'est comme ça que ça a été créé en 2008.
5: Oui, avec un slogan qu'on a repris, hein, vieux debout, vieux mais debout.
3: Et puis aussi, plus si jeune, mais pas si vieux.
5: Voilà, ouais.
3: C'est
5: ça.
3: C'est donc un entre-deux, deux phases de la vie, peut-être.
4: C'est-à-dire que ce qui est amusant, c'est qu'au départ, Hold Up, Paris, c'était des femmes et des hommes de plus de 75 ans. Et puis, finalement, en se disant, on rentre dans le grand âge, voilà, un peu avec cette idée qu'à partir de 75 ans, on rentrait dans le grand âge. Et en fait, maintenant, ça s'est beaucoup plus élargi. C'est-à-dire qu'on va plutôt vers des gens, même qui, à la retraite, se disent, j'ai envie aussi de mobiliser, de réfléchir sur tout ce qui se passe sur la vieillesse. Donc, l'association, ce que je voulais dire, c'est que l'association parisienne, comme c'est des gens qui venaient de l'école des parents et des grands-parents, est très fondée sur la création de groupes de parole. Et que toute la réflexion, elle est toujours basée sur ce que pensent réellement les vieux et les vieilles de ce qui se passe et ce qu'elles vivent ou ce qu'ils vivent réellement sur tout un tas de sujets. Ça, je crois que c'est le point fort de Hold Up, c'est ce côté groupe de parole et c'est très lié à leur histoire. Voilà.
5: Par rapport à des thèmes qui fixent. Alors nous, on fait circuler la parole. Parce que c'est important justement que... Alors on veut aussi que les vieux changent de regard sur eux-mêmes et que la société change aussi de regard sur nous. Mais en ce qui concerne le changement de regard des vieux sur eux-mêmes, c'est important de ne pas perdre la parole. Et donc on n'a pas véritablement, nous, sur Hold Up Oc, des groupes de parole, mais on a par exemple une tertulia, une fois par mois avec un thème donné.
3: Donc une discussion.
5: Une discussion
3: qui,
5: libre.
3: Un thème qui vient du langage taurin,
5: oui, d'ailleurs. Oui, c'est ça, exactement.
4: C'est tout à fait ça.
5: C'est ça, on n'est pas à Toulouse par hasard.
3: Par hasard.
5: Voilà, et puis on a aussi un autre atelier qui s'appelle Contribution directe, ou sur des thèmes proposés par les adhérents, parce qu'on tient beaucoup aussi à ce que l'activité de l'association vienne aussi des adhérents, qu'on n'ait pas, que ce ne soit pas vertical, qu'on peut proposer, mais on sollicite beaucoup les propositions des adhérents.
3: Donc voilà. Le cœur du fonctionnement d'Hold-up, c'est la parole, sont les groupes de discussion, alors à Paris principalement.
4: Mais nous Isabelle. Aussi, c'est-à-dire qu'en fait, il y a deux choses. Jocelyne, tu disais changer le regard des vieux sur eux-mêmes. C'est-à-dire se dire que finalement, le fait d'être à la retraite, surtout ce mot, la retraite, un peu cette, l'idée de mise à l'écart, c'est de se dire mais on est toujours capable de faire un certain nombre de choses. Donc, avoir confiance un peu en ce qu'on est et ce qu'on sait faire, etc. Donc, c'est donner la parole et l'apprendre aussi. Et ça, c'est vrai que les thématiques... quelqu'un nous dit j'ai envie de faire un atelier sur la santé. Bon, on a fait un atelier sur la santé, mais la personne qui nous l'a proposé, en l'occurrence c'était Luc, on a fait l'atelier et c'est lui qui le pilotait. C'est-à-dire qu'on n'est pas une association qui achète, entre guillemets, une prestation comme un club classique senior qui va dire tiens, je fais un cours de gym, un cours de ceci, un cours de cela, je vais faire un atelier d'écriture, un atelier. Et on demande à quelqu'un de l'extérieur de faire la prestation. Nous, on l'a fait nous-mêmes. Même si quelquefois c'est pas le grand spécialiste ou la grande spécialiste du sujet, cependant on le fait nous-mêmes et on apporte des éléments de réflexion qui sont de notre point de vue très importants, parce que ça veut dire qu'on est en capacité de nous exprimer. Voilà, ça c'est le premier volet. Et le deuxième volet, c'est plus dans la société, être plus force de proposition ou de réflexion sur des grands thèmes qui sont liés à la vieillesse. Mais bon, peut-être on en parlera plus
3: tard. Absolument. Ouais. Vous vouliez rajouter quelque chose, Jocelyne ?
5: Oui, alors ça peut être lié à la vieillesse, mais ça peut être aussi plus large. Par exemple, on a participé, c'était il y a un an et demi, avec la fac en face, la fac de droit, à des marches exploratrices dans la ville pour voir un petit peu les sensations. On était avec des jeunes étudiants, il y avait des femmes d'un côté, des hommes de l'autre, et on était nous aussi représentantes des vieilles. Donc c'était intéressant aussi, on était un peu dans de l'intergénérationnel en fait, pour un petit peu discuter et échanger sur les perceptions de ce qu'on peut avoir dans la ville. Est-ce qu'on est en danger? Est-ce qu'on se sent bien sur telle ou telle place, à tel endroit? Enfin bon, c'était très très intéressant, mais on fait plein de choses.
3: C'est la fin du premier des cinq chapitres de notre entretien avec Isabelle Hesch et Jocelyne Boucaud, toutes deux coprésidentes de l'antenne toulousaine de l'association Hold Up. Comprenez les vieux debout, réseau d'échange, d'action et de recherche. 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
7: 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Car je vous amène ce soir le prince charmant. Et oui, puisqu'il a la jeunesse, la fraîcheur juvénile et l'art délicat entre tous de faire des déclarations d'amour. Mais non, messieurs, ne prenez pas cet air sévère. Ces déclarations sont anonymes. Il les fait en chantant. Et elles éveilleront certainement votre cœur de douce réminiscence. Avec tout ça, je ne vous ai pas encore dit quel est le charmeur qui s'apprête à vous séduire une fois de plus. Quoi? Vous le savez? Mais oui, bien sûr. C'est Guy Berry.
8: Bonsoir mesdames, bonsoir messieurs.

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0: Ça va mieux, non, ça va mieux. J'ai craqué. Merci, hein, merci pour. Oui, merci les gars, merci de m'avoir soutenu. Ouais, ça va mieux. Ça va mieux, putain. Bonjour à tous, mais oui, ça va très bien, même ça va très bien avec une conjonction pareille, chien errant, coupon le tire-bouchon. C'est quand même du sérieux aujourd'hui, hein, c'est une très belle conjonction, hein, qui nous amènera, je vous l'assure, qui nous amènera de très belles nouvelles pour un petit peu tout le monde au cours de cette matinée. Lourd, fou, si sérieux, bien sûr que c'est sérieux, et c'est pour ça que nous le faisons ici. Bonjour. Bélier, je ne vais pas y aller par quatre chemins, Bélier. Je vais vous tirer une carte tout de suite. Ouais, c'est comme ça, moi. Je vais vous tirer une carte tout de suite, Bélier. Tiens. Est-ce qu'on ne pourrait pas retirer celle que j'ai déjà eue? Ouh là, bah, la force, Bélier, très bien. C'est super, bah, Bélier, la force, hein, ouais, j'ai tiré la force. Eh bien, ça ne veut rien dire, Bélier. Ça ne veut rien dire, car dans votre conjonction en ce moment et dans votre ciel, je vois des choses, Bélier. Je vous l'ai dit, je vois des choses. Donc, méfiez-vous, certes, vous avez la force, mais vous avez également la connerie. Et quand les deux sont réunis, Bélier, ça peut faire des dégâts. Donc, soyez vigilants, voilà, merde. Taureau, je suis au regret de vous annoncer, Taureau, que cette journée sera magnifique. Oui, je vous préviens tristement parce que vous n'en avez pas l'habitude dès que ça pourrait vous bouleverser terriblement, tout ça d'habitude, les sautes d'humeur, le caractère irascible, tout ça, hein, ça vous coûte un Taureau, mais aujourd'hui, c'est magnifique. Ah, ça vous fait mal, hein. Ne supportez pas, hein, que ça magnifique un Taureau, hein. Eh bien, pourtant, ce sera comme ça, une superbe journée pour le Taureau. Bien fait pour sa gueule. Le Gémox,
3: on me demande de marquer un petit peu le pas là sur le Gémeaux et de prendre en considération bien évidemment la difficulté de ce signe à évoluer au milieu des autres. Hein. Pour lui, les autres signes sont des gueux, des manants, c'est la mise.

Gère, c'est le bas quartier, c'est la merde. Le Gémeaux habite le 16e, le 18e, le Gémeaux fait de la politique. Le Gémeaux n'a pas payé ses impôts, n'a pas payé, tiens, je vois son loyer, n'a pas payé les frais d'ostéopathe de ses enfants. Le Gémeaux va avoir des ennuis aujourd'hui, tiens, voilà. Je le vois, le Gémox, aujourd'hui, des ennuis, des soucis à la justice. Voilà qui t'apprendra. Enfin, un cancer. Écoutez, je tire même pas la carte, je la vois. J'ai pas besoin de la tirer, je la vois, la carte du cancer aujourd'hui. C'est la carte de Midi-Pyrénées, dans laquelle, effectivement, le cancer va pouvoir évoluer. Et normalement, tout devrait bien se passer. Ça change un petit peu, cancer. C'est vrai que vous aviez quand même des bouleversements terribles au cours de ces dernières semaines. Là, ça va beaucoup mieux, cancer. Vous remontez la pente, tout simplement. Et normalement, ce sera excellent. Je pense que chien errant, coupon, tire-bouchon, pas facile à dire, pas facile à inventer, cette conjonction. Elle devrait vous faire du bien, cancer. On va marquer une petite pause et on se retrouve dans quelques instants. Faut que j'aille fermer le frigo. Mais non, bien sûr que nous sommes là pour les autres signes. Ah, ils sont là à la porte, il y a le lion, la vierge, ils sont tous derrière la porte, les filles, là pour savoir si on va parler de... Mais oui, lion, on va parler de toi, bien sûr qu'on parle de toi. Qu'est-ce que j'ai à dire sur toi aujourd'hui? Oh, attention mon pupitre, attention mon pupitre. Amour, tiens lion, aujourd'hui c'est les amours. Ouais, ah, c'est les amours qui prédominent, il semblerait qu'il se passe quelque chose en couple, c'est... Oh là, dis donc. Dis donc, pas mal, Lyon. Pas mal. Par contre, pour les célibataires, achetez des Kleenex, hein, pour les célibataires, vous risquez d'en avoir besoin. Ça, c'était donc pour le lion du côté des amours. Ensuite, la santé du lion est très bonne, avec un très bon équilibre nerveux. Le lion est superbe en ce moment. Bravo, profitez-en. Qu'est-ce que j'ai derrière? J'ai la vierge. La vierge. La carte pour la vierge. Change-moi les cartes, merde. Hein? Oui, ça c'est bon, voilà, c'est ça, exactement l'expérience, la Vierge. L'expérience, et oui, on y arrive, enfin vous prenez conscience de vos capacités, la Vierge, enfin vous retenez, hein, ce que la vie vous a appris. Bravo, la Vierge, c'est comme ça que vous progresserez. Entre ici, la Vierge, dans ce grand domaine de la céleste vérité. Derrière, qu'est-ce que nous avons? La balance. Balance, une petite rectification, balance, mais tout ira très bien, même si vous faites tout pour que ça aille mal. C'est quand même cette curiosité chez vous, balance, tout est à disposition et tout est merdoyé, malgré le fait que ça fonctionne quand même. Il faudra m'expliquer un jour comment ça tourne chez ce signe. Ah, scorpion! Ah, les scorpions, ça va, nous sommes bien, hein, dans les temps, oui, ça y est, c'est réglé, là, c'est la professionnelle, écoutez, c'est parfait, scorpion. Scorpion, pour vous, je vois, effectivement, je vois quelque chose, vous allez changer l'univers, scorpion, je vois basculer, qu'est-ce qu'il a, mon micro s'en va, mais viens ici, petit, vous allez changer l'univers, je vous vois basculer dans quelque chose de plus artistique, scorpion, et ce sera très bon pour vous, avec cette, oui, vous serez dégagé de la pression lunaire, voilà, ça y est, je le cherchais, vous êtes dégagé de la pression lunaire, et du coup ça devrait aller beaucoup mieux pour vous, scorpion. Petite pause et on finira avec les quatre derniers signes. Je vais fermer le coffre-fort. Touriste, conjonction, chien errant, coupon, tire-bouchon. Mais vraiment, hein? Vraiment, pourrave. Oui, je sais, on dit pas pourrave à l'antenne, je sais bien. Elle n'est pas très agréable. Retour, tu fermes. C'est bien fermé. Retour avec le Sagittaire, oui, il y a des bouleversements dans cet horoscope, on le sait, on vous l'avait promis, il faut que ça évolue, et nous faisons tout pour le Sagittaire. Qu'est-ce qu'on me dit sur le Sagittaire? Vous entrez, oui, les obligations, tout ça, quelques obligations Sagittaire, je vais essayer de fouiller chez un autre confrère, pour tout, et ne rien vous cacher. J'aime bien aller leur piquer quelques trucs comme ci, comme ça. Sagittaire, qu'est-ce qu'il y a? La pension, comment ça soit bon pour... Affectivité, bon, c'est déjà fait. Sur l'efficacité, bon, c'est l'affectif, un peu...
Ah, manquant de bien, tu feras les choses pour c'est bon. Bien, bien, c'est bon, Sagittaire, normalement, tu devrais, tout devrait bien se passer. Capricorne! Ah, petit fripon, petit coquin, Capricorne, hein? Qu'est-ce qui vous arrive? C'est le printemps en hiver, c'est midi à 18h, qu'est-ce qui vous arrive, Capricorne? On s'excite, hein? On s'excite Internet, dirais-je. Attention, Capricorne, à ne pas laisser les roupettes, hein, dans le disque dur. Donc, c'était donc pour le Capricorne. On ne sait jamais ce qui pourrait advenir. Les retours sont terribles. Il faut le savoir. Verseau. Ouais, des petits troubles psychosomatiques, hormonaux, éventuellement nerveux. Là. Je deviens sérieux, hein, pour le Verseau. Je redeviens sérieux. Je suis inquiet. La santé du Verseau semble défaillir petit à petit. Donc, surveillez-vous, Verseau. Faites attention. Hein, mangez correctement. Buvez frais. Et normalement, tout devrait. Je sais pas. Pourtant, je suis inquiet. Il n'y a rien qui va là aujourd'hui, Verseau. Hein. On reviendra vous voir demain. Si vous existez toujours. Et nous allons finir avec le poisson, bien évidemment, le poisson, c'est le dessert de l'horoscope, c'est le poisson, hein, avec l'arrêt, le ton, tout ce qu'il faut. Le poisson, c'est très simple, ils sont épargnés des tumultes de la voix céleste. La conjonction chien errant coupe-ongle, tire-bouchon noir, aucun pouvoir sur le poisson qui évoluera magnifiquement au centre de ses congénères, hein, plus qu'au centre même, puisqu'il en sera l'attention. Bravo, poisson! Petit poisson! On se retrouve donc demain, c'est la fin de cet horoscope, on se retrouve demain pour une nouvelle défaillance. Hein, bien évidemment, pour les informations célestes. Eh oui, l'avenir, c'est pas forcément pire. Faudra réécouter quand même, hein, Jean-Luc, parce que j'ai l'impression qu'il y a des...

Armand Mestral vient de vous dire qu'il va chanter pendant un mois le rôle de Mephisto dans Faust au Canada. Et c'est pourquoi nous lui avons demandé aussi de nous chanter ce soir, et pour la première fois à la radio, le fameux air dont vous aurez la primeur avant nos amis du Canada, le Veau d'or est toujours debout.

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2: Bonjour, ici Pascal Lord, bienvenue dans Il n'y a pas d'âge. Avec aujourd'hui une nouvelle chronique autour du thème du vieillissement sous toutes ses formes, ses couleurs, ses mouvements, son impact sur la société. Aujourd'hui, je vais vous parler d'un phénomène apparu aux États-Unis depuis plus de 30 ans et qui désormais se produit de plus en plus souvent en France. Je veux parler de ce qu'on appelle le divorce gris. De quoi s'agit-il ? Eh bien, du divorce chez les personnes relativement âgées. En effet, le divorce gris explose. En 30 ans, la part des séparations après 50 ans a plus que doublé, passant de 14% à près de 34% des divorces. Chez les sexagénaires, la tendance est encore plus marquée, leur proportion ayant triplé depuis les années 90. Autrefois, le divorce des personnes âgées était très rare. Les couples restaient ensemble coûte que coûte. Aujourd'hui, pour les couples formés depuis de nombreuses décennies, on a peut-être envie de se projeter dans une nouvelle vie. Les enfants sont partis de la maison, on n'a plus rien à prouver au niveau professionnel et on se retrouve face à une forme de vertige face à ce qui s'annonce. L'expérience du couple peut apparaître comme un poids. La cohabitation devient pesante, on réalise qu'on ne changera plus l'autre, que rien ne changera en fait. Et c'est à ce moment-là qu'on a envie de prendre le large. Dans ce cadre, plusieurs facteurs peuvent intervenir. Tout d'abord, l'allongement de la durée de vie. On ne peut pas finir sa vie dans une relation insatisfaisante. Autre critère qui peut avoir un impact, une moindre stigmatisation du divorce, compte tenu de l'évolution des normes sociales. De plus, l'indépendance économique accrue des femmes fait qu'elles peuvent se libérer plus facilement qu'auparavant de liens qui n'ont plus de sens. D'ailleurs, ce sont les femmes qui sont le plus souvent à l'origine du divorce. Et puis il y a la redéfinition du couple, c'est-à-dire que le mariage n'est plus seulement une institution sociale ou économique, mais il est devenu un espace d'épanouissement individuel. Quand cet épanouissement disparaît, la séparation devient plus acceptable, même tardivement. Ceci étant posé, le divorce gris, entendu comme une séparation survenant après 50 ans donc, ne saurait être appréhendé comme une expérience homogène. Il constitue au contraire un révélateur particulièrement aigu des inégalités de genre qui traversent l'ensemble du parcours conjugal et se prolongent dans le vieillissement. D'un point de vue socio-économique, les trajectoires post-divorce divergent nettement. Les hommes bénéficient dans la majorité des cas d'une relative continuité de leur niveau de vie, leur carrière professionnelle ayant été moins interrompue. Ils disposent de ressources financières plus stables, notamment au moment de la retraite. À cela s'ajoute une capacité plus grande à se remettre en couple, souvent avec une partenaire plus jeune, ce qui contribue à maintenir une forme de continuité affective, domestique et sociale. À l'inverse, les femmes subissent plus fréquemment une dégradation de leurs conditions matérielles. Les inégalités accumulées au cours de la vie conjugale, temps partiel, interruption de carrière pour s'occuper des enfants, dépendance économique, tout ceci se cristallise au moment de la séparation. Le divorce agit alors comme un révélateur tardif de vulnérabilité structurelle. Sur le plan relationnel, les femmes se remettent également moins souvent en couple, ce qui peut accentuer des formes d'isolement, mais aussi ouvrir un espace inédit d'autonomie. On ne peut bien évidemment pas réduire cette asymétrie à une simple opposition entre avantages masculins et désavantages féminins. Car si les hommes semblent mieux préservés sur les plans matériels et conjugal, il n'en reste pas moins que les femmes sont plus nombreuses à être à l'initiative de la rupture. Ce paradoxe invite à déplacer l'analyse. Le divorce gris ne se limite pas à une redistribution des ressources, il engage une redéfinition du rapport à soi, au corps et à la liberté. Ainsi, là où les hommes tentent à reconduire des formes d'organisation préexistantes, les femmes, malgré une fragilisation économique, peuvent investir le divorce comme un espace de transformation subjective. Cette dissymétrie souligne que les bénéfices du divorce ne se mesurent pas uniquement en termes matériels, mais aussi en termes de pouvoir sur sa propre existence. Il s'inscrit dans ce que l'on pourrait appeler une micro-politique du quotidien, où chaque décision, aussi ordinaire soit-elle, devient le lieu d'une souveraineté retrouvée. Dans cette perspective, le divorce gris peut également être appréhendé comme une expérience de réenchantement. Non pas au sens d'un optimisme naïf ou d'une idéalisation de la solitude, mais comme la redécouverte d'une intensité du rapport à soi et au monde. Après des années structurées par des routines conjugales, parfois contraignantes, certaines femmes décrivent une forme d'ouverture, redéploiement des activités, réinvestissement des amitiés, exploration de nouveaux désirs, voire redéfinition de leur identité. C'était une chronique de Pascal Lord. Je vous retrouve très vite sur les ondes de Radio Radio Plus.
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Bonjour, ici Pascal Lord, je suis ravie de vous retrouver sur les ondes de Radio Radio Plus. Aujourd'hui, nous allons évoquer la vieillesse dans les dystopies. Une dystopie étant un récit de fiction qui décrit une société imaginaire dont les citoyens sont sous le contrôle d'un pouvoir tyrannique et totalitaire. Une société fictive, sombre et dangereuse en sorte. Dans L'Arrache-Cœur, roman publié en 1953, Boris Vian imagine un monde absurde, violent et dérangeant, dans lequel l'humanité se trouve mise en accusation à travers la peinture de petites communautés régies par des lois absurdes. L'une des scènes les plus marquantes du roman est celle de la foire aux vieux, où des personnes âgées sont exposées, mises en concurrence et vendues comme du bétail. Cette scène grotesque entre cauchemar surréaliste et satire grinçante révèle une vérité brutale. La vieillesse est une catégorie sociale marginalisée, instrumentalisée, voire effacée par une société obsédée par la productivité et la jeunesse. En ce sens, la foire aux vieux ne relève pas seulement de la fantaisie romanesque, elle anticipe avec une cruauté lucide certaines tendances profondes de nos sociétés contemporaines. Voici un extrait. Il vit en arrivant que c'était seulement la foire aux vieux. Il y avait un banc de bois exposé au soleil et des grosses pierres sur lesquelles s'asseyaient les derniers arrivés. Des vieux s'alignaient sur le banc et trois des pierres étaient déjà occupées. On pouvait compter 7 hommes et 5 femmes. Le maquignon municipal était debout devant le banc, son registre de Moleskine sous le bras. Il portait un vieux costume de velours marron et des chaussures à clous, et malgré la chaleur, il était coiffé d'une ignoble casquette en peau de taupe. Il sentait mauvais et les vieux encore plus. Plusieurs restaient immobiles, les mains croisées sur leurs bâtons polis par l'usage, tout couverts d'étoffes sales et informes, pas rasées, pleins de rides, pleines de crasses, les yeux plissés d'avoir trop travaillé au soleil. Ils mâchonnaient de leur bouche édentée aux chicots puants. En partant de la scène emblématique de cette foire aux vieux, il nous semble pertinent de la confronter aux réalités sociales actuelles liées à l'âgisme et à l'invisibilisation des personnes âgées. Il est vrai que cette fiction donne à voir, à travers l'exagération et le grotesque, une violence bien réelle. Les dystopies ont souvent exploré les extrêmes, le contrôle total, la déshumanisation, la pénurie. Mais dans ces récits où les jeunes héros luttent contre des systèmes oppressifs, la vieillesse est rarement au centre de l'attention. Pourtant, imaginer la condition des personnes âgées dans de tels mondes pose des questions profondes sur notre rapport au vieillissement, à la dignité et à la solidarité intergénérationnelle. Dans la scène de la foire aux vieux de L'Arrache-Cœur, Boris Vian reprend les codes des foires médiévales ou des expositions coloniales, où l'on exhibait des curiosités humaines, cette fois transposées à un marché aux vieillards. Les vieux y sont vendus à la criée, empaquetés, estimés, marchandés, selon des critères d'utilité dérisoires. La satire fonctionne par excès. Les corps décrépits sont exposés comme des objets, réduits à une valeur marchande, et leur humanité semble dissoute dans la mécanique d'un système absurde. Ce traitement grotesque déstabilise le lecteur. Il provoque à la fois le rire et le malaise. Ce double effet est caractéristique du style de Boris Vian, qui joue sur les registres pour mieux dénoncer les logiques d'exclusion. En caricaturant la manière dont la société traite ses vieux, Vian ne fait que rendre visible une violence déjà présente dans le réel, celle de l'abandon, de la relégation en marge, de la perte de dignité. Le grotesque agit ici comme un révélateur, en poussant à l'extrême les logiques sociales de tri, de hiérarchie, d'inutilité supposée. Vian met en scène une société sans mémoire ni compassion, où les corps ne valent que ce qu'ils peuvent produire ou distraire. Or, cette société imaginaire n'est pas si éloignée de la nôtre. Dans de nombreuses œuvres dystopiques, les anciens sont relégués aux marges de la société, confinés dans des zones appauvries ou dans des institutions strictement contrôlées. Leur savoir, pourtant précieux, est ignoré, car la survie immédiate prime sur la transmission intergénérationnelle. Ici, on sacrifie les inutiles pour préserver les productifs. Ces scénarios, glaçants dans leur froideur,
pose la question de la valeur intrinsèque d'une vie. Nous verrons dans de prochaines chroniques comment la vieillesse peut aussi devenir une forme de rébellion dans les dystopies. Les anciens, porteurs de mémoire et de savoir, incarnent une résistance subtile au contrôle totalitaire, une lueur d'espoir, celle d'un vieillissement qui devient un espace de résistance, de rébellion et de réinvention. Les anciens, dans leur marginalité, symbolisent une forme de liberté face à des systèmes qui ne les contrôlent pas entièrement. Ils montrent qu'il est possible de survivre, voire de prospérer dans un monde où tout semble perdu. C'était une chronique de Pascal Lorde. Je vous retrouve très vite sur les ondes de Radio Radio Plus.

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3: Bonjour, ici Pascal Lord pour une nouvelle chronique autour du thème du vieillissement sous toutes ses formes, ses couleurs, ses mouvements, son impact sur la société. Aujourd'hui, je vais vous parler d'un court-métrage de 30 minutes réalisé en 2025 par Margot Fournier, intitulé « Au bain des dames », actuellement visible sur le site de France TV. De quoi s'agit-il ? Eh bien, d'une bande de copines de 70 ans et plus qui se retrouvent sur une plage de Marseille un jour d'été. Elles parlent des hommes, de leurs relations, de leurs souvenirs. Tout semble teinté de légèreté et de dérision à l'évocation de leur rapport aux hommes et à la sexualité. On les voit topless, totalement à l'aise et conscientes du vieillissement de leur corps qu'elles assument et qui est filmé sans concession mais sans voyeurisme. On se croirait parfois dans une photo de Martin Parr, le grand photographe anglais qui vient de s'éteindre et qui a documenté ce qu'il appelait lui-même la banalité du quotidien. Un quotidien coloré, parfois grotesque et caricatural, car empreint de bien de stéréotypes. Ainsi, tout au long du film que l'on peut qualifier de documentaire, la caméra montre les corps vieillissants qui portent, malgré tout, des stigmates de la jeunesse. Petits bracelets, tatouages, cordelettes autour des chevilles, par exemple. Le ton est donné dès le début, car la caméra s'attarde sur un graffiti écrit en lettres majuscules, en gros, sur un des murets qui borde la plage et qui dit « Soutif obligatoire, les vieilles ». Les deux copines septuagénaires qui arrivent à la plage découvrent le message. L'une d'elles, Joëlle, une des principales protagonistes du film, retire son t-shirt et découvre sa poitrine. Elle se plante torse nu devant le muret et s'exclame avec un doigt d'honneur « un gros fuck ». On voit l'installation sur la plage, le chihuahua, les petits potins qui ponctuent les journées et deux hommes qui font l'objet d'attention et d'observation. Il y a des blagues, des rires et en même temps de la nostalgie. On parle du corps qui vieillit, de petites mesquineries et malgré tout ce désir toujours ardent de plaire, de rencontrer quelqu'un et d'être aimé. Et puis la réalisatrice en profite pour isoler l'une d'entre elles, la fameuse Joëlle, au centre du film, qui se confie sur le dégoût qu'elle a de son visage, de son corps. Et d'où cela vient ? Elle raconte alors les violences qu'elle a subies plus jeune par son mari jusqu'à son dépôt de plainte et son divorce. Et là, le film bascule. On est surpris car sur cette plage, sous ce soleil éclatant, on ne s'attend pas à cette histoire si sordide. Une tragédie qui se termine par le suicide du mari en question. Tout à coup, ce n'est plus un quotidien banal qui est décrit, mais un univers fait de jalousie, d'humiliation, de peur et de vie brisée. Mais Joëlle reprend sa place et l'on passe des larmes au rire auprès des copines au corps brûlé par le soleil. Elles évoquent le temps qui passe, les paupières qui tombent, celles qui ont osé la chirurgie esthétique. Il y a même une scène de drague, un homme vieillissant qui apparaît devant ces dames. Ils sont touchants, ces hommes aussi. Ils semblent seuls, vulnérables, un peu amers malgré leur sourire, comme si en quelque sorte ils étaient vaincus, qu'ils avaient renoncé. Et puis il y a celle qui est mariée, qui se plaint de son homme, qu'elle trouve impatient.

emmerdant. Et voilà que notre Joël se plaint du bruit et va sermonner les plus jeunes avec leur musique assourdissante. Tout ça se terminera dans un joyeux mélange où les jeunes comme les vieux dansent et chantent sur une chanson de Johnny Hallyday. Dans ce film, pourtant très court, on a le temps de s'attacher au personnage, car c'est un petit monde sympathique qui surgit là, sur cette plage. Une micro-société qui en dit long sur les rapports hommes-femmes, sur les attentes, les déceptions, mais aussi le désir malgré la vieillesse. D'ailleurs, l'autre Joël, car il y en a deux dans le film, est en train au loin d'embrasser fougueusement un homme de son âge. On l'a entendu précédemment vanter les sites de rencontres qu'elle semble maîtriser plus que les autres. Les regards se tournent vers ce couple enlacé qui rappelle un couple adolescent qui, le temps d'un été, vit là sa première idylle. Lauréate du prix Découverte du meilleur moyen métrage et du prix France Télévisions, la réalisatrice Margot Fournier signe là son premier court métrage qui a été aussi sélectionné pour le festival Premier Plan d'Angers en 2025. Elle explique qu'elle a voulu mettre en lumière ces femmes à qui on ne donne jamais la parole et qu'elle croise sur les plages marseillaises depuis son enfance. Filmer le corps des femmes est politique. C'est parler de corps politiques, c'est-à-dire de corps minoritaires qui sont stigmatisés par la pression sociale. Une femme âgée ne doit pas se montrer torse nu, par exemple, et invisibilisée de plein d'autres manières dans nos sociétés. Ce film est donc un acte fort pour une jeune réalisatrice qui s'inscrit d'emblée dans une approche sociale aux enjeux politiques extrêmement prégnants. Je vous laisse découvrir ce film disponible sur le site France TV jusqu'au 26 mars 2026. C'était Pascal Lord. Je vous dis à très bientôt sur les ondes de Radio Radio Plus.

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1: L'agenda de Radio Radio Plus vous recommande l'exposition Ivresse au musée Paul Dupuy jusqu'au 29 septembre. Le musée Paul Dupuy est le musée des arts précieux de Toulouse. Cette exposition montre comment l'alcool exerça une fascination ou provoqua des mises en garde au fil des siècles. Le parcours présente ainsi l'histoire des représentations du boire et de l'ébriété en France, par le biais d'affiches principalement, mais aussi de dessins, d'estampes, d'objets et peintures issus des collections municipales. Il s'agit d'un voyage dans le monde de l'ivresse qui s'intéresse autant à la célébration du boire qu'aux discours de condamnation qui l'ont accompagné au fil des siècles. Le visiteur est ainsi confronté à l'évolution du regard porté sur l'alcool à travers l'histoire de l'art et des représentations populaires entre euphorie collective, rituel social, outils publicitaires et problèmes de santé publique.

Nous écoutions le Chœur infernal, extrait d'Orphée aux Enfers, opéra d'Offenbach, créé en 1858 et révisé en 1874, interprété ici par le chœur et l'orchestre du Capitole sous la direction de Michel Plasson. L'exposition Ivresse, proposée par le musée Paul Dupuis, est visible jusqu'au 29 septembre à Toulouse. Le parcours est divisé en deux sections, boire et déboire. La première section explore les dimensions festives, symboliques et sociales de la consommation d'alcool. Des bacchanales antiques au café du XIXe siècle, les œuvres exposées montrent comment le vin et les spiritueux ont longtemps accompagné les célébrations religieuses, les banquets ou encore les moments de convivialité. Avec l'essor des alcools industriels au XIXe siècle, l'imaginaire publicitaire contribue à glamouriser la boisson, souvent incarnée par des figures féminines séduisantes sur les affiches et les images populaires. Cette esthétique de la fête et du plaisir contraste fortement avec les discours médicaux et moraux qui émergent à la même époque. La seconde partie de l'exposition met en lumière le basculement progressif de l'ivresse vers un sujet de condamnation sociale et sanitaire. Les artistes y représentent avec un réalisme de plus en plus cru les effets physiques et psychologiques de l'alcool dans un contexte marqué par l'augmentation massive de la consommation au XIXe siècle.

Nous écoutions Annie Cordy, il s'agit de son premier succès, c'était en 1953. L'exposition Ivresse se poursuit jusqu'au 29 septembre au musée des arts précieux Paul Dupuis à Toulouse. Ivresse interroge les mécanismes sociaux et politiques qui façonnent encore aujourd'hui notre rapport à l'alcool, tiraillé entre campagnes de prévention, traditions viticoles et enjeux économiques. Une exposition essentiellement constituée d'affiches publicitaires qui proposent un parcours au cœur des représentations liées à l'alcool.

0: Nous écoutions Boris Vian, Je bois, c'était en 1956. L'exposition Ivresse est visible jusqu'au 29 septembre au Musée des Arts Précieux de Toulouse, le musée Paul Dupuis. Une exposition consacrée à l'histoire des représentations liées à l'alcool, avec principalement des affiches, mais également des dessins, des estampes, des objets et des peintures issues des collections municipales. Outre les deux sections « Boire et déboire » qui découpent le parcours de cette exposition, une salle accueille la reconstitution d'un bar de la Belle Époque où sont rangés des verres, bouteilles, caves à liqueurs qui sont issus des collections du musée Paul Dupuis. L'exposition « Ivresse » jusqu'au 29 septembre au musée des Arts Précieux Paul Dupuis à Toulouse.
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3: J'arrive pour une petite visite matinale au monastère de Solan pour assister à la confection de la confiture des figues du monastère.
4: Vous avez levé à des heures matinales.
5: Non, non, non.
4: Bienvenue. Je suis Mère Hippandia.
6: La révérende Mère Hippandia est l'une des 17 sœurs de la communauté chrétienne orthodoxe du monastère de la protection de la Mère de Dieu, plus connu sous le nom de monastère de Solan. Installée à l'abbatiale d'Angras, un petit village proche d'Uzès dans le Gard, les sœurs travaillent 20 hectares de terres agricoles et 40 hectares de forêts méditerranéennes. Soutenues dès leur début par Pierre Rabhi, une grande figure de l'agroécologie, elles cultivent depuis 30 ans des vignes, des arbres fruitiers et un grand potager dans le respect des sols et de la biodiversité. Des championnes de l'écologie et de l'autonomie qui transforment leur production en vins et apéritifs, coulis et chutneys, pâtes de fruits et autres délicieuses confitures qu'elles vendent sur place et sur Internet. Les gourmets du coin et du monde entier en raffolent. Ce jour-là, elles préparaient donc de la confiture de figues gouttes d'or.
7: Les figues ont été mises à macérer avec le sucre. Hier, nous avons donné juste une première ébullition pour laisser les figues continuer à macérer, en fait. Et aujourd'hui, nous allons faire l'étape finale qui va être la cuisson. On va rajouter encore un petit peu de sucre. Sinon, si on avait rajouté tout le sucre dès le départ, on aurait quelque chose de très caramélisé. Et la pectine qui va permettre de faire prendre tout ça. La pectine qui en réalité est faite à partir des pépins de citron. Et on va faire la mise en pot.
3: Vous avez deux énormes chaudrons en cuivre. Ils sont magnifiques ces chaudrons.
7: Oui, ces chaudrons viennent de Suisse. Toute une histoire. Ces chaudrons avaient été acquis au départ pour faire du vin cuit. On avait eu la velléité de faire du vin cuit parce que c'est quelque chose qui se fait beaucoup en Provence, n'est-ce pas? Ça allait faire un produit qu'on allait pouvoir vendre à Noël, etc. On faisait les 3-8 pendant les vendanges, on n'avait pas que ça à faire. Et donc, on s'est lancé dans cette aventure-là pendant 2 années de suite et puis on ne comprenait pas. Parce qu'en fait, le jus, par la suite, ne fermentait pas. On n'arrivait pas à faire ce fameux vin cuit. Et ce n'est que par la suite qu'on s'est rendu compte que, en fait, le cuivre est antifongique. Et donc, le cuivre tuait toutes les levures qui se trouvaient dans ce fameux jus de raisin. Et c'était donc normal qu'on n'arrivait pas à faire un vin cuit digne de ce nom. On les a boudés longtemps parce qu'on leur en voulait de ne pas nous avoir permis d'aller jusqu'au bout de notre projet. Et puis, plusieurs années plus tard, quand nous avons fini par construire ici, ce bâtiment de la cave et des ateliers du monastère, c'est là qu'on se disait quand même, peut-être pourrions-nous utiliser ces chaudrons-là maintenant pour faire la confiture. On les cuit beaucoup moins que dans le temps et même on rajoute beaucoup moins de sucre parce que nous avons des méthodes actuellement qui permettent une conservation qu'on n'avait pas autrefois. Nous avons un appareil qui va injecter de la vapeur sur le dessus de pot de confiture et sous la capsule et qui va pasteuriser en réalité tout cet espace d'air qui reste entre la confiture et la capsule. Nous travaillons dans un esprit de silence. Voilà, c'est la parole dans l'échange pour la collaboration de notre travail. Et non seulement permise, mais même encouragée. Mais sinon, tout moment dans le monastère est un moment qui est consacré à la prière intérieure. Et donc, c'est difficile quand même de parler et en même temps de prier, n'est-ce pas?
3: Ah, on ajoute du jus de citron.
7: Et comme la figue est un fruit qui n'est pas très acide, et le citron va lui permettre de lui redonner un petit peu la fraîcheur en fait, du fruit frais.
5: Le bruit qu'on entend, c'est la machine qui met les couvercles.
8: Est-ce que vous en mangez souvent des confitures ?
9: On préfère les offrir.
6: Cette création a été réalisée par Radio Fuse dans le cadre du partenariat entre l'Assemblée régionale des radios associatives et la région Occitanie, Pyrénées, Méditerranée.
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3: La rue des Fleurs, on la croirait volontiers dans quelques quartiers pavillonnaires, près d'une rue des Jonquilles, d'une rue des Hortensias ou d'une rue des Pivoines. On sait comment les édiles contemporains aiment dispenser dans les zones urbaines nouvelles, particulièrement là où s'alignent des villas, des noms d'oiseaux, de fleurs, de montagnes, de lacs ou de rivières. Cela leur épargne d'aller chercher encore et encore dans le vieux fond des notabilités locales. Les Jonquilles ou les Chardonnerets font aussitôt comme un printemps, donnent le sentiment que la ville est à la campagne. La rue des Fleurs n'est pourtant pas une rue contemporaine, et ce n'est pas une rue de quartier périphérique de Toulouse. C'est une vieille rue. Il y a bien longtemps qu'elle s'appelle rue des Fleurs, qu'elle demeure au centre, dans une des plus vieilles parties du centre, tout contre l'ancien Parlement, à proximité de la place du Salin, en laquelle elle débouche. C'est une rue assez courte et pas droite, qui prolonge la rue d'Arquier-Vire, puis rencontre la petite rue des As, c'est-à-dire la rue des Ânes. Pas de fleurs dans cette rue, sinon par-ci par-là à une fenêtre, des géraniums. Pas de jardin visible, tout au plus, certains jours, voit-on quelques jeunes filles, plus ou moins en fleurs et généralement de bonne famille, y passer d'un pas plus ou moins pressé. On y voit aussi, assez souvent, des dévotes allant vers l'église du Jésus, qui obstruent presque cette rue avant qu'elle ne vire et ne devienne la rue d'Arquier. On aurait pu aimer que la rue des As rencontrât la rue des Chardons, mais non. Dans la Toulouse réelle, c'est la rue des Fleurs qu'elle rencontre, la rue de toutes les fleurs, pas seulement des chardons aimés des ânes, ou des marguerites, ou des roses aimées des poètes. Certains y goûteront les fleurs de la poésie et songeront aux jeux floraux. Les royalistes se souviendront des fleurs de lys qui ornèrent sans doute certains bâtiments de ce quartier très parlementaire. Chacun se plaira à y sentir, comme chez Mallarmé, que dès qu'on dit « fleurs », musicalement se lève, idée même et suave, l'absente de tout bouquet. C'est un enchantement qu'une promenade, rue des Fleurs, discrète à l'écart des axes, dans cet accord rare entre les corolles parfumées, l'amour, une église, le droit et le dédale. Il ne faut pas parler longtemps de cette rue. Respirer son nom, parfois, suffit au bonheur.

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3: Pour écouter cette émission, vous n'êtes pas obligé de vendre votre âme au diable, mais si vous le faites, on ne vous en voudra pas.

C'est sur Sweet Home of Chicago, ce morceau repris maintes fois et notamment par Muddy Waters, qu'on va commencer cette émission sur Robert Johnson. 28 morceaux enregistrés entre 1936 et 1937 ont suffi à Robert Johnson pour marquer de son empreinte indélébile l'histoire du blues. Il y a tout dans ses chansons, bien sûr la misère du peuple noir, mais aussi la tragédie de ce jeune homme mort empoisonné à l'âge de 27 ans.

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1: On est bien dans le blues avec Robert Johnson, trois accords, une femme qui le quitte et un bottleneck, c'est-à-dire ce goulot de bouteille qui se balade sur les cordes de sa guitare. 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

Kind-hearted Woman Blues, Robert Johnson, l'histoire d'une femme qui ne l'aime pas. Bluesman, homme à femme, à tel point qu'il fut empoisonné par un mari jaloux, Robert Johnson a symbolisé tout ce que la morale yankee réprouvait à l'époque. Il est né en 1911 à Hazelhurst, dans le Mississippi, et est mort à Greenwood en 1938 dans ce même état.

Terraplane Blues, Robert Johnson. Robert Johnson commença à enregistrer 2 ans avant sa mort, mais peut se vanter d'avoir influencé des artistes aussi différents que Jimi Hendrix, Jimmy Page, Bob Dylan et Eric Clapton par exemple. Il grandit dans une situation familiale quelque peu chaotique et finit par connaître l'identité de son père alors qu'il est adolescent, et c'est à ce moment-là qu'il se fait appeler Johnson. Il pratique d'abord la guimbarde et surtout l'harmonica. Aidé par Charlie Patton, il se met à la guitare à l'âge de 20 ans.

Sunhouse, autre bluesman qui l'initie au blues, lui conseille d'abandonner la guitare. Mais lui continue à jouer dans les bars et se fait peu à peu un nom. Sunhouse donc le retrouve quelques temps plus tard et ne comprend pas comment il peut si bien jouer. Et c'est de là que vient la légende de son pacte avec le diable. Robert Johnson aurait vendu son âme contre son excellence dans la guitare et dans le blues. Walking Blues, Robert Johnson.

On pense que l'influence du vaudou dans la communauté noire n'est pas pour rien dans cette histoire. Si vous voulez en savoir plus, d'ailleurs, à l'occasion, regardez le film des frères Cohen, Our Brother, où on raconte cette histoire qui se passe justement à un croisement. Un peu plus tard, donc, il s'installe chez une de ses maîtresses et commence à enregistrer pour Vocalion Records. Robert Johnson meurt donc dans cet été 1938 à l'âge de 27 ans et son influence est encore présente aujourd'hui.

On avait d'ailleurs parlé à l'occasion de la mort de Robert Johnson, enfin un peu plus tard, on disait que c'était le début de la génération des 27, c'est-à-dire de tout un tas de chanteurs et d'artistes qui sont morts à cet âge-là. On peut penser notamment à Jimi Hendrix, je crois, Janis Joplin, Jim Morrison et d'autres.

Et c'est à ce croisement donc où Robert Johnson aurait eu rendez-vous avec le diable qu'on va laisser notre artiste du jour dans ses chroniques des petites notes bleues. On se quitte donc avec Crossroads de Robert.

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1: Comme tous ceux qui chantent en ayant « Nothing to lose », retrouvez la suite des notes bleues dans la programmation qui va suivre.

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Elles viennent du 18e, du 19e et du 20e siècle, jusqu'au crépuscule des Trente Glorieuses. Elles racontent l'époque, elles ont traversé le temps, et elles ont été revisitées dans tous les genres, tous les styles et toutes les langues. Voici leur histoire, dans le miroir.

Si Phyllis et Buddle Bryant ont bien écrit « Wake up, Little Susie », la chanson a été propagée dans les radios du monde entier par les Everly Brothers en 1957. Les radios du monde entier, sauf à Boston, où les paroles de « Wake up, Little Susie » ont été jugées par l'ensemble des stations comme suggestives, voire même érotiques. Cela n'empêchera pas « Wake up, Little Susie » de remporter un succès sans conteste et d'être élue comme la 311e chanson la plus importante du XXe siècle par le très sérieux magazine « Rolling Stone ». Le président américain George Bush la tenait pour sa chanson favorite, parce qu'il en connaissait surtout la version de Simon & Garfunkel, sortie en 1970.

4 août 1960, Johnny Kidd and the Pirates est élu numéro 1 des ventes de disques en Angleterre. Le trophée a son importance. Johnny Kidd vient d'imposer le rock'n'roll en Grande-Bretagne avec ce tempo lancinant, enregistré au studio Abbey Road en une après-midi de 1960, Shaking All Over. En 1961, c'est Vince Taylor qui en fait une nouvelle version, plus cadencée, avant que Johnny Kidd ne la réenregistre à son tour, en 1965 pour une ultime version. Le groupe de Merseyside Swinging Blue Jeans, les Canadiens de Guess Who et les Australiens Normie Rowe en feront aussi chacun leur adaptation, récompensée dans leurs pays respectifs. Mais l'adaptation la plus célèbre est très certainement celle des Who sur leur album Live at Leeds en 1970.

Avec Yaraya, l'auteur-compositeur-interprète algérien Amrani Abderrahmane, dit Daman El Arachi, a rejoint le panthéon des chanteurs les plus populaires du répertoire chaabi de la musique algérienne. Sortie en France en 1973, elle a remis en lumière cet artiste original qui a modernisé le genre et donné au banjo ou à la mandole un nouveau phrasé et des couleurs harmoniques inédites. Auteur de plus de 500 chansons, Daman El Arachi chronique à la nostalgie, les souffrances du déracinement, l'ingratitude, la mauvaise foi. Arachi a fait toute sa carrière artistique en France, comme son héritier spirituel Rachid Taha, qui refera de Yaraya une chanson de premier plan en 1997, dans une reprise de ce répertoire d'exil entre deux terres.

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2: Lundi 15 décembre 2025, Yves Le Pestipon, poète et professeur émérite de chaire supérieure, proposait à la librairie Ombre Blanche à Toulouse son dernier classique au détail de l'année, consacré au Discours de la méthode de René Descartes, paru en 1637, et plus précisément au chapitre 1 de « C'est pourquoi » jusqu'à la fin du chapitre. Bonne écoute.

0: Voilà, donc bonsoir, puisque l'heure d'Ombre Blanche est l'heure beaucoup mieux que la SNCF. On a affaire avec Descartes aujourd'hui. Il s'agit d'être vraiment sérieux, d'être vraiment à l'heure. Donc dans cette série des classiques au détail, qui sont ces explications de textes qu'on fait depuis plusieurs années sur des textes littéraires français, j'ai pensé que, soudain que Descartes, il fallait en parler un petit peu. Descartes, c'est un classique par excellence, on va dire à certains égards, c'est le classique par excellence. Parfois on dit Descartes, c'est la France, ou la France, c'est Descartes. Être cartésien, c'est le métier nécessaire de tout Français. Simplement, comme d'habitude, on parle de textes littéraires, c'est-à-dire de poètes, d'hommes de théâtre, Molière, d'hommes qui font des essais essentiellement. On se dit, tiens, Descartes, c'est quand même un philosophe. Et donc c'est une autre boutique, hein. Il y a la philosophie dans les cours en France, qui se fait uniquement en terminale. Et puis, il y a les cours de littérature qui se font depuis le collège et puis qui se font pendant des années. Et on a envie de dire que la philosophie, c'est sérieux, hein, bien sûr, naturellement, c'est rationnel. Et puis, la littérature, bon, c'est la poésie, c'est pour les amuseurs et tout et tout. Donc, ce n'est pas la même chose. Hein, voilà. Et donc, il y a bien une rupture qui est très grande, en tout cas dans le système pédagogique français. Ce n'est pas nécessairement le cas dans d'autres pays du monde, entre la philosophie. Et donc, on va mettre Descartes. Descartes, c'est pour le professeur de philosophie. Et puis, la littérature. Et là, on va mettre, bon, supposons, La Fontaine. Même si Descartes et La Fontaine ont pu dialoguer par-delà la mort, puisqu'ils ne se sont jamais rencontrés. Mais La Fontaine a beaucoup écrit sur Descartes et contre Descartes. Connaissait très bien l'œuvre de Descartes. Mais Descartes, quant à lui, connaissait très bien l'œuvre des auteurs qui le précédaient et que l'on met parfois dans les camps littéraires. Alors, il y a quelques cas un peu bizarres. On ne sait pas trop où les placer. Montaigne. Alors, Montaigne, oui, parfois on le met en cours de philo, mais quand même, non, c'est un écrivain. Pascal, en tant qu'il est un mathématicien, il sera dans le cours de mathématiques, bien entendu. En tant qu'il est un polémiste qui lutte contre les jésuites, on va le mettre du côté du cours de théologie ou de littérature. En tant qu'il écrit les pensées, on va le mettre assez volontiers du côté du cours de philo ou du cours de littérature, on ne sait pas très bien. Mais pour Descartes, c'est clair, c'est la philosophie, c'est la boîte philo. Et pour La Fontaine, d'accord, c'est clair aussi, c'est la boîte littérature. Hein, voilà, et c'est pareil, bon, Rimbaud est un poète, Hegel est un philosophe, et puis voilà, c'est terminé. On est embêté au 19e siècle avec Nietzsche. Hein, il y a des types embêtants, hein, comme ça, de temps en temps. On ne sait pas très bien où les mettre. Hein. Même Michel Serres au 20e et 21e siècle, il y en a d'autres. Donc, il y a des boîtes comme ça, très marquées. Et donc, il y a bien parfois un sujet assez classique, hein, philosophie et littérature. On remarque quand même deux ou trois choses dans le rapport entre les deux. La première, c'est que les philosophes, comme ce qu'on appelle les littéraires, ils utilisent une langue. La langue française, hein, quand il s'agit d'auteurs français, la langue allemande, la langue italienne, ou peu importe. Et donc, Descartes parle la même langue que La Fontaine, mais l'emploi surtout. L'action essentielle de Descartes, c'est d'écrire en français et en latin, ce que faisait aussi La Fontaine. Et l'action de La Fontaine, c'est d'écrire en français, bon, un petit peu en latin, mais surtout, effectivement, en français et un tout petit poil aussi en italien. Ces auteurs emploient la langue, et ça, c'est un point commun. De ce point de vue, ils sont différents des peintres qui, bon, parlent, certes, mais l'art du peintre n'est pas essentiellement un art de la langue. Ils sont différents du musicien qui parle, naturellement, mais son art n'est pas essentiellement un art de la langue. Deuxièmement, les philosophes, comme les littéraires, il y a toujours une histoire. Il y a une histoire de la littérature. Bon, La Fontaine, pour reprendre cet exemple, n'est pas le premier écrivain qui écrit des fables. Il sait très bien qu'il y a d'autres gens qui écrivent des fables. Et depuis, d'autres gens l'ont imité, combattu, etc. Et Descartes est un homme qui se situe dans une histoire, qui est une histoire qu'on appelle l'histoire de la philosophie, mais qui croise sans arrêt les auteurs qu'on appelle de littérature. Par exemple, Lucrèce, au 1er siècle avant Jésus-Christ, écrit la philosophie d'Épicure, en particulier de Démocrite, mais il l'écrit en vers, magnifique, en hexamètre, et on va dire que c'est un poète, en effet. Et Descartes sait très bien ce que c'est que Lucrèce, et il sait très bien qu'il y a une histoire de la philosophie, qu'il y a une histoire de la littérature, voilà. Et puis, enfin, on va dire, étrangement, s'il y a une séparation dans la France entre les cours de philosophie et les cours de littérature, il y a une sorte d'aperception commune, curieusement. Alors, au lycée, c'est très différent, les professeurs de philosophie, les professeurs de littérature, mais il se trouve que, dans les classes que j'ai occupées, hein, ou à l'université, la philosophie est dans la même université que les cours de littérature française, allemande, espagnole, etc. Certes, parfois, il arrive qu'il y ait quelques cours de philosophie sur les marges à l'université Paul Sabatier ou à l'école des Mines, mais pour l'essentiel, par exemple au lycée Fermat, les cours de philo sont, pour les classes préparatoires, chez les Cagneux, qui font aussi de la littérature, hein, voilà, et vice-versa, ceux qui font de la littérature font aussi les cours de philo. Et puis, il n'y a pas vraiment de philo du côté des classes de maths, hein, même s'il y a une petite ersatz de langue philo et littérature, enfin, c'est très peu de choses. On va dire, quelque part, les philosophes sont des littéraires, bizarrement, dans une sorte d'imaginaire, c'est-à-dire des gens qui écrivent, qui parlent, etc. Mais il y a des divisions et puis il y a des liens. Et puis, bien entendu, évidemment, les écrivains, les grands écrivains en tout cas, connaissent les œuvres des philosophes très largement, qu'il s'agisse de Marx, de Hegel, de Kant ou de bien d'autres, bien sûr, les combattent, les discutent. Et les grands philosophes sont des gens Et effectivement, avec la poésie, avec le théâtre, etc. Bon, un exemple, disons, récent, par exemple, Michel Serres, dont le dernier livre porte sur La Fontaine. Hein, il écrit encore un livre sur La Fontaine, il a écrit plusieurs, et puis il meurt. Hein, voilà, et c'est un ami à moi, Jean-Charles Darmon, qui a publié le dernier livre de Michel Serres sur La Fontaine. Et donc, voilà un homme qui écrit sur la physique, sur les mathématiques, sur la politique, et qui connaît très bien les poètes, et les poètes modernes, bon, enfin, s'ils sont un peu cultivés, le connaissent aussi. Hein. Il arrive parfois que les poètes soient incultes, enfin voilà, parfois les philosophes aussi. Donc, on a là deux boîtes, et aujourd'hui, on va essayer de réfléchir avec le cas de Descartes. Et en effet, Descartes, c'est un personnage qui, a priori, ennuie tout le monde. Hein, parce que, voilà, bon, Descartes, on se dit, oulala, on a un avantage avec Descartes. Je peux vous montrer son crâne. C'est pas mal, hein, voilà, c'est pas mal. Hein, voilà, ce crâne qui était là, exposé au Musée de l'Homme, sur lequel il est écrit. Donc, alors, il y a une bonne contenance. On pourra faire la même chose, je crois, le 13 avril. Parce que le 13 avril, je prendrai Dubélé. Vous savez que Dubélé, on a retrouvé son squelette. C'est mon ami Éric Ruizy qui l'a retrouvé à Notre-Dame de Paris. Vous savez, il y a eu un grand incendie, on a trouvé un squelette. Et lui a pu identifié que c'était Dubélé. Donc il nous donnera quelques photos, non seulement du crâne, mais de quelques bouts d'os supplémentaires, puisque maintenant on sait bien que c'est Dubélé. Et si vous allez à Bordeaux, depuis quelques temps, on peut voir aussi quelques os de Montaigne, hein, ça donne à réfléchir. Bon, en tout cas, voilà le crâne de Descartes. Il est pas mal, hein, voilà, c'est un beau crâne. Il est écrit dessus, voilà, et on peut le voir à Paris assez régulièrement quand les musées ne sont pas en grève. Alors, Descartes, effectivement, est un personnage qui a une tête, qui a eu un corps, qui a une vie, et qui est un personnage intéressant à bien des titres. Alors, il est intéressant un peu pour l'histoire des idées, l'histoire littéraire, parce qu'il a eu un avantage. Il y a peu de gens qui ont cet avantage. Il est mort en 1650. 1650, c'est bien pour l'histoire, parce que c'est le milieu exactement du XVIIe siècle. Et donc, il fait partie de la première moitié du XVIIe siècle. On est tranquille. Donc, il a connu le règne de Louis XIII, essentiellement, et de Henri IV, bien sûr. Mais donc, ce n'est pas un personnage qui est un contemporain du règne de Louis XIV. Donc, ce n'est pas un homme du grand siècle. C'est un homme qui est contemporain des gens qui vivent dans la première moitié du XVIIe siècle, dans la case est nette. Et en plus, il est relativement honnête pour sa naissance aussi, parce qu'il naît en 1596, c'est-à-dire à peu près à la fin du XVIe siècle, à 4 ans près. Donc il est vraiment du XVIIe siècle, quand le XVIIe siècle commence. Bon, voilà, il a 4 ans, bon, il est un peu jeune. Donc il vit 54 ans, donc il est assez jeune. Ça en fait un contemporain d'un tas de gens, de Corneille. Et vous savez que c'est l'année où se publie ce livre qui s'appelle Le Discours de la méthode, qui est le premier livre publié de Descartes, et pas le seul. Et c'est un grand livre en latin, très important. On en parlera tout à l'heure, c'est l'année 1637. Et l'année 1637, c'est aussi l'année d'une grande œuvre de littérature française qui s'appelle Le Cid. Et dans Le Cid, on trouve quelque chose qui caractérise Descartes, c'est ce vers « La valeur n'attend pas le nombre des années ». Et Descartes, sa valeur n'a pas attendu non plus le nombre des années. Et il est mort assez jeune, mais il a commencé très jeune à faire de la philosophie. Alors, qui était Descartes ? Donc, c'est un type qui naît quelque part du côté de la Flèche, par là. Une famille bon, assez aisée, bourgeoise. Il va faire ses études au collège de la Flèche. Maintenant, c'est Saint-Cyr l'école, enfin, pas Saint-Cyr l'école, enfin, l'école militaire, le SM Saint-Cyr maintenant. Vous savez que Saint-Cyr a deux noms. Moi, j'ai fait mon service militaire à Saint-Cyr même, l'école, voilà. Et puis, l'école militaire de Saint-Cyr, qui forme vraiment les officiers, se trouve effectivement à la Flèche, donc l'ancien collège religieux, sérieux, et qui était un des meilleurs collèges d'Europe, dans lequel il va être formé aux langues, au latin en particulier, bien sûr, au droit. On pouvait espérer qu'il deviendrait juriste. Alors Descartes donc va faire d'excellentes études avec les meilleurs maîtres du temps. Hein, voilà, c'était vraiment l'endroit où il fallait être. C'était mieux que maintenant le lycée Louis Grand, une chose de ce genre. Et il a conscience de cela, il va faire des très bonnes études. Simplement, le jeune Descartes, très vite, va se dire qu'il faut foutre le camp. Voilà, il va foutre le camp. C'est-à-dire qu'il ne va pas faire la carrière qu'on attendait de lui. La carrière qu'on attendait de lui, c'est d'être juriste. Hein. Donc, et défendre l'honneur de la famille Descartes et puis s'enrichir honorablement, etc., du côté de la Flèche, à Paris. Mais c'est à peu près la carrière comme ça. Descartes, il faut l'imaginer comme étant un jeune qui a envie d'aventure. Alors, les aventures, c'est la guerre, les femmes, les voyages et les types bizarres. Pas simplement les livres qu'on enseigne à l'université, dans les collèges de l'époque, hein, qui sont de très grands collèges, sur le sujet de la Flèche. Et donc Descartes va partir très jeune, la valeur n'attend pas le nombre des années, il a à peine 20 ans, il va partir en Europe, il va partir un peu partout. Il va immédiatement s'enrôler, c'est vraiment Cyrano de Bergerac, enfin le vrai Cyrano de Bergerac, dans les armées qui combattent dans ce qui est maintenant la Hollande, on va dire, hein, tout ça. Voilà. Donc il va aller par là, parce que le fait qu'il aille par là, c'est à la fois une expérience militaire, hein, il va vraiment faire la guerre. Hein. Il va rencontrer des types un peu comme lui, hein, voilà, des jeunes savants mais qui font la guerre, ça va être très important. Et les Provinces-Unies, c'est-à-dire c'est cette zone où il y a du protestantisme, hein, et donc de la liberté au XVIIe siècle, hein, parce que les protestants ils sont pas nécessairement tolérants plus que les catholiques, mais dans l'Europe du XVIIe siècle, à ce moment-là, c'est un endroit où il est possible de publier, d'écrire des livres qui, en France en particulier, sont interdits. Voilà les bonnes raisons. Sa première expérience, c'est le voyage la guerre, l'action. Et là, il va rencontrer un certain nombre de types, un peu comme lui, avec lesquels il va échanger très rapidement. Et tout de suite, il a des idées. Il veut faire plus que la guerre, les femmes, le voyage, etc., les nouveaux maîtres, etc. Il veut faire quelque chose qui est d'essayer de trouver, sur toutes sortes de sujets, disons la vérité. Il va essayer de trouver la vérité. Donc, voilà une idée qui est particulière. Vous savez, vous avez deux conceptions de la vérité. Le Christ explique dans les évangiles qu'il est la vérité, donc il y a une conception religieuse de la vérité très forte. Et puis, il y a une autre conception qui, on va dire depuis Descartes, mais un peu avant lui en réalité, est régulatrice. C'est la vérité des mathématiques, la vérité de la physique, la vérité qui se vérifie soit par des preuves internes, donc ça c'est les mathématiques, soit par des preuves, on va dire, objectives, c'est-à-dire le monde. Si je fais une expérience et que cette expérience fonctionne par rapport à la loi que j'ai établi, on va dire que cette loi est vraie. Donc, en effet, bon, la loi de la chute des corps est vraie parce que chaque fois qu'on calcule la vitesse à laquelle tombe un corps, ben, très bien, ça marche. Hein, voilà, ça marche comme ça. Et donc, là, il y a une idée de la vérité qu'on connaît bien en science, dans les cours de mathématiques, de physique, de biologie, d'histoire, bien entendu. Et il y a ce critère absolu de la vérité. On n'est pas obligé de chercher la vérité dans la vie. Hein. Voilà, Conan Doyle cherche la vérité dans les enquêtes, mais on peut très bien vivre sans la vérité. D'ailleurs, Nietzsche formule qu'on meurt de la vérité. Hein. Parfois, voilà, c'est embêtant, la vérité. Voilà. Donc, on peut très bien vivre sans vérité, ça va très bien, avec des mythes, etc., des illusions et tout ça. Mais au XVIIe siècle, et Descartes joue un grand rôle là-dedans, il y a cette idée que non seulement la vérité est possible, hein, dans certains domaines en tout cas, voilà, mais qu'en plus que c'est une valeur de chercher la vérité. Hein, il y a un grand philosophe cartésien qui s'appelle Malebranche, qui vit un petit peu après Descartes, qui constitue un livre, le titre est magnifique, c'est « À la recherche de la vérité ». À la recherche, non pas du temps perdu, mais de la vérité. Donc on va se mettre à la recherche de la vérité, alors avec la religion et puis véritablement la science. Et Descartes se dit « J'ai envie de réfléchir pour obtenir quelque chose qui soit vrai dans toutes sortes de domaines ». Et il va commencer à écrire très jeune, hein, c'est-à-dire autour de 20 ans, avec un de ses amis. Il présente un premier livre qui ne publiera pas, qui est en latin, qui maintenant est publié, qu'on a le texte, qui s'appelle le Compendium Musicae. Le premier texte écrit par Descartes, il n'a même pas 20 ans, ça veut dire en latin Compendium Musicae, résumé concernant la musique. Et donc c'est un des plus grands livres de théorie musicale du XVIe siècle. Bon, il a 19 ans, hein, voilà, il a 19 ans. Il ne le publie pas, il n'a pas envie de le publier, pourquoi publier ce genre de truc? Et il va écrire pour lui-même de textes, alors qu'il voyage en Hollande, enfin ce qui est maintenant la Belgique, le nord de la France, etc. La France, il revient, il va, il vient. Je passe sur les détails parce que la vie de Descartes est complexe. On sait vraiment beaucoup de choses sur sa vie, sur ses amitiés. Mais donc, il faut imaginer un personnage itinérant qui, jusqu'en 1637, écrit des quantités de choses en latin, en général, mais il ne les publie pas. Il ne les publie pas, il travaille pour lui, avec ses copains, en cherchant effectivement la vérité. Et ce n'est qu'après 1637, après le discours de la méthode, qu'il va se mettre à publier effectivement des textes et devenir le très grand philosophe que l'on connaît, c'est-à-dire progressivement on va se dire « mais Descartes, ce n'est pas simplement un type qui est extrêmement fort, c'est un type qui a une influence sur l'Europe entière, on le comprend dès les années 1635, 36, 37, dès le discours de la méthode ». Alors ces relations, on en voit par exemple à l'Académie à Toulouse, on a les lettres de Pierre de Fermat, vous savez, le grand mathématicien et penseur toulousain, il échange évidemment des lettres avec Descartes, bien entendu, ainsi qu'avec Pascal, il s'engueule d'ailleurs, Descartes méprise beaucoup Fermat parce qu'il le considère comme un gascon, tout simplement. C'est-à-dire un gascon, c'est un type qui se vante un peu d'avoir trouvé des solutions mathématiques qu'il n'aurait pas trouvées vraiment. D'ailleurs, on ne sait pas s'il les avait trouvées ou pas. Enfin, en tout cas, il était génial. Mais en tout cas, il a vu des choses qui étaient vraies. Et, mais il dit, bon, écoutez, bon, le théorème qu'on appelle maintenant le grand théorème de Fermat, je ne vais pas le démontrer. Alors ça ne fait pas du tout rigoler Descartes, trouve que ça, c'est un gascon. Mais bon, ils échangent avec beaucoup d'autres, avec le père Mersenne et bien d'autres. Donc il faut l'imaginer au centre d'une activité intellectuelle croissante, tellement croissante que ça attire, et ça va être sa vie et sa mort, des femmes tout à fait importantes, donc deux princesses, dont l'une est reine, Élisabeth de Bavière, et à la fin de sa vie, c'est-à-dire en 1650, un peu avant, Christine de Suède. Alors ces deux femmes sont de très grandes intellectuelles. Ce sont des princesses, mais aussi de très très grandes intellectuelles. Alors si vous allez dans les librairies Ombre Blanche tout à l'heure et que vous avez un besoin pressant de lire des textes admirables de philosophie, écrit à des dames et par des dames, vous allez dans la collection Folio et vous prenez Correspondance de Descartes avec Christine de Suède et Élisabeth de Bavière. Et là, vous tombez sur des textes hallucinants, hein, textes où Descartes explique, mais se fait critiquer par ces dames. Elles posent des questions, elles ne sont pas nécessairement d'accord. Et donc c'est un dialogue entre bon, un des plus grands philosophes du temps et deux dames qui sont des aristocrates, hein, vraiment, dont l'une est reine, Christine de Suède, une femme exceptionnelle, hein, véritablement. Donc il y a 300 lettres à peu près, hein, dans cette édition, extraordinaire, enfin, philosophiquement. C'est pas des petites lettres d'amour, des fanfreluches, ou je sais pas quoi, enfin voilà, il fait beau en Suède ou il fait froid, non, c'est de la philo. Et Christine de Suède ne rigole pas du tout, elle discute avec Descartes, et on n'est pas certain qu'actuellement, même des grands hommes comme Bayrou, Sarkozy ou autres, seraient capables de discuter comme ça avec les plus grands philosophes du temps, à ce niveau de philosophie. On n'en est pas sûr. Hein, voilà. Bon, à l'époque, c'était possible, apparemment. Donc c'est intéressant, à la fois politiquement, parce que ce sont des dames qui règnent. Christine de Suède règne, elle est extrêmement bien formée, véritablement. Aussi parce que c'est des femmes, et qu'on a un peu tendance à se dire parfois au XVIIe siècle, bon, ben, le statut des femmes n'est pas terrible, il y a bien sûr les précieuses, bon, c'est un peu amusant, tout ça, elles sont jolies et tout, mais non, là, c'est pas des précieuses, c'est des femmes qui sont à hauteur de philosophie de Descartes. Alors ça va du côté de la vie, Christine de Suède, parce que du côté de Stockholm, il fait froid, et il va attraper une pneumonie, il mourra en 1650, et il ne reviendra pas. Donc c'est un personnage assez étrange, parce que c'est l'emblème même de la France, qui a passé l'essentiel de sa vie à l'étranger, c'est-à-dire Provinces Unies, Pays-Bas, Allemagne, etc., il a circulé un peu partout, et qui a fini par mourir en Suède, et donc c'est le plus français des Français qui est mort là où il fait froid, quoi. Voilà, c'est terrible. Et donc c'est un personnage de point de vue assez paradoxal, on se dit un philosophe est assis chez lui, voilà. On sait bien qu'il aimait bien rester chez lui, alors dans ce qu'il appelle son poêle. Alors le poêle, c'est pas simplement un instrument de chauffage, c'est un lieu de travail, un bureau, d'accord, où il se chauffait comme il pouvait. Donc il était capable de concentration, mais c'est aussi un personnage mobile dans une Europe extrêmement mobile. Cette Europe est mobile, parce qu'évidemment c'est l'Europe qui suit ce qu'on appelle en France les guerres de religion, mais vous savez que les guerres de religion durent non pas simplement la période de la Renaissance, mais durent encore tout le siècle qui suit. À la fois c'est des guerres internes, hein, Louis XIII ne cesse de faire la guerre aux protestants, vous savez, la prise de La Rochelle, les massacres un peu partout ici dans la région, enfin tout ce que vous imaginez. Et les protestants d'ailleurs le rendaient bien, tout le monde se battait, hein, voilà. Mais aussi des guerres européennes, puisque donc les armées françaises se battent contre des armées de réformés à travers le nord de l'Europe. Et donc toutes ces guerres sont des guerres qui s'enchaînent les unes dans les autres, des guerres dynastiques, mais aussi des guerres de religion fondamentalement. Et en même temps, il se passe des choses très importantes, pas simplement militaires, mais sur le plan de la pensée. Alors un des éléments importants, tout le monde connaît son nom, c'est Galilée. Galilée est donc un Italien qui a donné matière à une pièce de théâtre de Bertolt Brecht, La vie de Galilée, qui est vraiment remarquable. Galilée, on sait très bien, donc c'est, disons, astronome, physicien, inventeur de lois sur la suite des corps, etc. Et un personnage extrêmement en difficulté avec l'Église, parce que ce qu'il trouvait, vous savez, la formulation, et pourtant elle tourne, hein, voilà, qu'il aurait prononcé, on ne sait pas très bien, ce qu'il formulait était un peu embêtant pour l'Église catholique, telle qu'elle était alors, très aristotélicienne, ne croyons pas, il y avait un système de l'héliocentrisme et autres. Et Galilée est extrêmement prudent, il trouve des résultats, mais il est en même temps très prudent et ses livres sont interdits en différents endroits, en France ou autre. Alors ça va jouer beaucoup sur Descartes de deux manières. D'une part, il découvre que Galilée montre qu'on peut mathématiser le monde. Enfin, en tout cas, que sur certains points, on peut faire des calculs grâce aux mathématiques pour calculer, bon, supposons, une des choses les plus connues de Galilée, la loi sur la chute des corps. Bon, voilà, la pomme qui tombe, bon, on peut calculer à quelle vitesse elle tombe en fonction de la résistance, etc. Et ça marche à tous les coups. Donc ça, c'est tout à fait étonnant. C'est des choses que ne faisaient pas beaucoup les philosophes de l'Antiquité, hein, ce genre de choses. Et Galilée a l'intuition, une intuition qui en fait remonte à l'Antiquité, hein, en tout cas à Pythagore, que le monde peut se calculer mathématiquement. Mais là, il y a comme une sorte de démonstration de possibilité dans certains domaines. Alors ça va énormément intéresser Descartes. Si le monde on peut le calculer en considérant que l'espace est absolument continu, que le temps est absolument continu, qu'on peut faire des calculs qui seront les mêmes sur la Terre, ici en Chine, en France ou n'importe où ailleurs, sur la planète Mars ou ailleurs, ça veut dire que le monde a une cohérence, une unité et qu'on a un outil qui est la raison, hein, pour essayer de faire des calculs partout. Donc première chose qui va venir de Galilée, mais Descartes, on va le voir, va élargir Galilée considérablement, généraliser Galilée, universaliser Galilée. Et puis l'autre chose, Descartes, il voit bien que Galilée, la vie n'est pas facile. Parce que quand vous voulez publier des bouquins de physique au XVIIe siècle, vous risquez d'avoir l'Inquisition, l'Église, les interdictions sur le dos, en fait, tout ce que vous voulez. Donc, prudence, formule de Descartes, larguatus prodeo, je m'avance masqué. C'est pour ça que pendant des années, il écrit des choses en latin, en particulier, et qu'il ne les publie pas. Parce qu'il se dit, oulala, moi j'ai envie de sauver ma peau. J'ai pas envie de finir en prison, j'ai envie de voyager, enfin tout ce que vous voulez dans ce genre. Et donc le discours de la méthode, ça sera un changement dans sa pratique, on va dire, éditoriale. À partir de là, il va se mettre, se sentant peut-être rassuré, ayant acquis une autorité, à oser publier des choses qu'il ne publiait pas avant, et il va publier des textes qu'il avait écrits auparavant, quand il avait 22 ans, 23 ans, après le discours de la méthode. Le discours de la méthode, c'est une rupture dans la technique de publication des cartes. Alors, il y a une autre raison probable de l'histoire de la publication du discours de la méthode, c'est qu'à ce moment-là, Descartes a une relation avec une femme qui s'appelle Hélène, qui est en Hollande, par là. Et cette femme est une femme de basse extraction. Et avec elle, il a une fille qui s'appelle Francine. Cette fille meurt au bout de 5 ans. Au moment du discours de la méthode, elle était très malade. Voilà. Et alors, il semble bien que Descartes ait été à la fois séduit, de manière extrêmement considérable, par la naissance d'une petite fille, ça a changé sa vie, et extrêmement désespéré par sa mort. Vous pourrez trouver beaucoup de documentation. Il y a une très belle page Wikipédia, si vous cherchez, qui s'appelle Francine Descartes, avec un portrait qui peut la figurer, si on veut. Et parce qu'il y a eu tout un épisode un peu mal connu maintenant de cette histoire de Francine Descartes. Ça a beaucoup débattu. Bon, Descartes s'est fait beaucoup d'ennemis. Il s'est fait beaucoup d'ennemis, bon, on va dire, chez les catholiques, un peu dans la magie, hein, puisque donc lui, il insistait sur la méthode de la raison. Et donc, il y a des gens qui trouvaient ça un peu bizarre. Mais l'homme du commun était aussi un peu étonné par les raisonnements de Descartes. Il s'est fait beaucoup d'ennemis, et quand on veut faire des ennemis, on va attaquer leur vie privée. Et alors, Descartes apparemment a énormément souffert, et c'est dans ce moment où il écrit le discours de la méthode, où il le publie véritablement, de la mort de cette Francine. Et donc, il y a beaucoup d'images, de tableaux, de récits qui racontent que Descartes pleurait beaucoup. C'est assez étonnant d'imaginer Descartes en train de pleurer sur la mort d'une petite fille, et qu'il s'était fait des images et puis des statues le représentant. Et évidemment, les ennemis expliquent qu'il avait acheté ces statues sexuelles sur chaîne. Mais alors, c'est vrai. C'est-à-dire, effectivement, à l'époque, on explique que Descartes s'était fabriqué des statues sexuelles et qu'il se tapait sa petite fille sur la forme de statue. Et donc, c'est ça le niveau de la polémique. Vous voyez, voilà, ben, c'est pas mal. Des statues sexuelles, enfin des objets, ça existait au XVIIe siècle, évidemment. Et les ennemis de Descartes l'ont accusé de pédophilie post-mortem avec sa fille. Enfin, vous voyez l'ambiance. Donc, alors, je raconte cette histoire parce qu'elle est terrible, hein, elle est troublante, hein, véritablement. Alors, vous trouvez ça longuement développé. La page Wikipédia Francine Descartes est remarquable. Hein, c'est une très longue page, extrêmement documentée, qui rapporte un peu les textes. Alors, on voit effectivement que ces histoires de poupées sexuelles, c'est vieux comme le monde, mais aussi, ça permet de comprendre à quel point Descartes a pu être haï. Apparemment, il n'était pas très sympathique, hein, par ailleurs, mais il a pu être haï pour des raisons profondes, philosophiques, etc., parce qu'il brisait vraiment quelque chose. Ce n'est pas un philosophe qui arrive comme ça d'un seul coup. On dit « Oh là là, c'est Descartes, c'est magnifique, etc. » Non, non, non, il doit sauver sa peau. On l'attaque, on le combat avec une extrême énergie. Pas une énergie philosophique pure, hein, parce qu'il a des débats avec Pascal, avec Fermat, et ça, c'est du débat normal. Mais quelque part, quelque chose gêne énormément. Alors, qu'est-ce que c'est que le discours de la méthode? Pourquoi c'est important? Et on va lire quelques pages. C'est important parce que c'est un drôle de texte. C'est un texte de philo, il est étudié à l'école de philo, mais on va dire que c'est aussi une sorte d'autobiographie intellectuelle, parce que c'est un texte écrit à la première personne. Et c'est un texte, si on le dit, un texte de philo, tout à fait original parmi les textes de philo, pour une raison simple, c'est qu'il est écrit en français. Et le fait d'écrire en français, ça ne va pas de soi au XVIIe siècle pour les ouvrages, on va dire, sérieux, de science ou autre. Les œuvres de Pierre de Fermat, qu'on a à l'Académie, s'appellent Opera Mathematica Dominis Fermati. Voilà. Donc les œuvres mathématiques, c'est écrit en latin, c'est normal, voilà, c'est comme ça. Et donc une large part de la pensée scientifique et de la pensée philosophique est à l'époque écrite en latin, plus encore quand il s'agit de théologie. Et donc Descartes fait ce choix d'écrire en français, et un très beau français, mais en français. Ce qui permet pour lui d'atteindre un public très différent du public des livres en latin. Parce qu'évidemment, ne lisez le latin, bon évidemment, les clercs, hein, lisez le latin sans problème, bien entendu, mais ne lisez le latin que les gens qui étaient vraiment allés à l'école de manière assez élevée. Hein. Pour se taper le latin, il fallait être allé au Collège de la Flèche et autres. Les bourgeois ordinaires de Toulouse, hein, ou d'ailleurs, ne pouvaient pas lire le latin facilement. C'est une langue difficile, elle l'est toujours. Mais surtout, les femmes ne pouvaient pas lire le latin parce que les femmes, c'est les femmes. Donc, on ne leur apprenait pas le latin, vous comprenez? Bon, oui, voilà, quelques notions tout à fait élémentaires. Le discours de la méthode, c'est un livre pour les femmes. Et c'est un point très important pour Descartes. Les femmes peuvent le lire, pas pour faire sexy ou n'importe quoi, mais parce que Descartes est convaincu, et il le montre à la fin de sa vie avec Christine de Suède, que les femmes sont aussi rationnelles, aussi donc capables de faire de la philosophie, que les hommes. Voilà. Et donc le discours de la méthode est en français, pas tellement pour la gloire, c'est pas le programme Défense et illustration de langue française de Lubélé, plus ou moins un siècle plus tôt. Ça, c'était un programme politique, en fait, très marqué. Voilà. Descartes ne fait pas ça parce que Défense et illustration de langue française, c'est pas son problème. Il fait ça parce qu'il veut que ce qu'il explique soit lu par un maximum de gens, donc les gens qui savent lire. Et en particulier, c'est très important, les femmes. On ne pense pas au XVIIe siècle que les femmes ne lisaient pas le latin, sauf bon, quelques exceptions par-ci par-là. Et dès qu'on fait un livre en français, donc les auteurs de littérature savent très bien, quand ils écrivent La Fontaine et les autres, ils font des textes en français, que ça veut dire que les femmes peuvent le lire, hein, tout simplement. Et le public féminin est très important pour La Fontaine et pour bien d'autres. Hein. Et donc ça, c'est un choix très important. Alors qu'est-ce que raconte Descartes dedans ? Eh bien, il ne fait pas un traité de philo. Bon, un traité de philo, c'est un traité de philo. Alors, d'abord, c'est en latin à l'époque en général. Et puis, ce n'est pas écrit à la première personne, surtout à l'époque. Voilà, bon, si vous plongez dans l'éthique de Spinoza, c'est écrit en latin, vous avez des formules qui ont l'air un petit peu mathématiques, etc. C'est trapu, hein, voilà, ce n'est pas un type qui raconte son histoire. Or, là, il ne propose pas un système philosophique comme il le fera dans d'autres ouvrages, dans les méditations métaphysiques ou autres, où on a vraiment des choses qui sont, disons, plus systématiques. Lui, il raconte ce qu'on pourrait dire une aventure intellectuelle. Il va essayer de raconter comment lui, dans sa vie, par son chemin personnel, il décrit assez précisément sa dimension topographique, il arrive à inventer un chemin, une méthode, voilà, il n'invite pas les autres à l'imiter. Il dit, voilà ce que j'ai fait, et voilà quelques résultats auxquels j'arrive en morale, en religion, en physique, hein, voilà, en disant science, hein, on va dire d'une manière ou d'une autre. Et donc la question, c'est celle d'un cheminement. Et en ce sens, c'est extraordinairement moderne, hein, puisque donc on a un homme qui, quand il écrit ça, n'est pas connu, enfin, il est connu de quelques amis, d'un petit réseau, voilà, publie une aventure intellectuelle, alors même que les gens qui le lisent, pour l'essentiel, ne sont pas au courant des résultats de cette aventure intellectuelle. Et que pendant 13 ou 14 ans, ensuite, il va publier d'autres livres qui vont effectivement donner du sens un peu solide, hein, à cette aventure intellectuelle. Donc c'est un livre de débutant en philo, hein, que quand ça sort, qui se stipe pour les libraires et autres. Or, ce livre est immédiatement un best-seller, parce qu'il est court, en français, parce que les femmes le lisent, et parce qu'on se dit qu'il y a là quelque chose, effectivement, de nouveau. Alors, quelque chose de nouveau, pourquoi ? Parce que Descartes rompt avec une tradition, disons, du monde du savoir, bon, qui se faisait en latin, et qu'on trouve encore chez Montaigne, même si Montaigne est un peu à l'écart de ça. Qu'est-ce que c'était d'être un savant au XVIe ou XVIIe siècle ? C'était d'être un type qui connaissait évidemment le latin, le grec, l'hébreu, si possible, avait lu énormément de livres, et commenter les livres en disant bon, Aristote a dit ça, mais Lucrèce a dit plutôt ça, et puis bon, pour les médecins, Galien a dit ça, un autre a dit ça, etc. Voilà. Et on compare à partir d'une culture considérable, on introduit des variations. Ce que fait d'une certaine manière Montaigne, avec beaucoup d'originalité, il a tout lu, hein, voilà, tout ce qu'on pouvait lire à l'époque, Sénèque, Cicéron, etc., bien d'autres, l'Évangile, la Bible, il connaît tout ça très bien, voilà. Les auteurs modernes, hein, Boccace ou bien d'autres, enfin moderne, un peu ancien déjà pour lui, voilà. Et il les lit, les commente et il dit, voilà, moi je pense que ceci, à côté, une petite variation, un écart, enfin par rapport à ça, voilà. Donc effectivement, être un penseur, c'est d'avoir une grosse culture, une grosse bibliothèque, enfin moins grosse que celle que nous avons aujourd'hui, mais enfin assez grosse, la maîtriser et introduire des variations par rapport à ce que l'on connaît. Voilà l'idée. Et donc, j'ai lu Aristote, j'ai lu Platon, j'ai lu ceci ou cela. Or, Descartes fait absolument autre chose. Il se dit, la grande nouveauté, la rupture est vraiment fondamentale. Vidons la table. La table est remplie des bouquins d'Aristote, etc., de saint Thomas d'Aquin, de Bible, enfin de tout ce que vous voulez. Hein. Tabula rasa. Vidons la table de tous ces livres qui sont sans doute estimables, qui sont épais, qui sont nombreux, qui font autorité. Alors pourquoi vidons la table ? Parce que j'ai l'impression, un, que ça tourne en rond, que c'est toujours les mêmes questions qui sont posées, réabordées, etc. Et que deux, ces livres entre eux se contredisent, il y a des flottements divers et variés. Bon, il n'est pas impossible qu'on ait intérêt à renoncer à ces livres pour aller se tourner dans deux directions. D'une part, le monde tel qu'il est, voilà. Il y a des hommes, il y a des femmes, il y a la météo, il y a des corps qui tombent, enfin tout ce que vous voulez. Ça, c'est ce qu'il va appeler dans le texte qu'on va regarder, le grand livre du monde, voir le monde tel qu'il est, voilà. Et puis d'autre part, soi-même. Et là, oublier Platon, Aristote, la Bible, enfin tout ce que vous voulez, et repartir à zéro en se disant, il y a un bonhomme, moi, ça pourrait être une femme, ça n'a aucune importance pour lui, qui commence par oublier tout ce qu'il sait pour essayer de chercher des choses solides. Et donc, la vérité, pour Descartes, c'est ce qui est solide, qui tient le choc, véritablement, qui est robuste. Or, évidemment, si je compare les livres de Platon, d'Aristote, de Sénèque et autres, je vais trouver des affirmations morales diverses et variées, métaphysiques ou autres, qu'il faut interpréter. Bon, c'est pas très solide. C'est pareil, si je lis la Bible, je vais trouver un tas de trucs, de machins. Bon, Selon les pages, c'est pas si évident que ça. Et d'ailleurs, les rabbins, les commentateurs chrétiens se délectent de commenter des variations entre les quatre évangiles. Alors, quel est le point de vue exact? Voilà. On peut trouver ces variations très importantes et très intéressantes. Mais le point de vue cartésien, c'est dès qu'il y a variation, il y a danger. Il faut trouver le sol stable de la vérité. Un très grand livre de Bossuet, qui est un penseur chrétien très catholique et très cartésien à bien des égards, s'appelle « Histoire des variations des églises protestantes ». Alors pour nous, le mot « variation » est un mot un peu joli, hein, les variations de Jean-Sébastien Bach, parce que grâce à ces variations, on peut faire des tas de choses. Mais pour Bossuet, non. S'il y a variation, si les protestants varient entre eux, et c'est vrai que les protestants varient entre eux, il y a tout un tas de groupes, de religions, enfin de sous-marques protestantes. S'il y a variation, c'est que c'est faux, parce que ça ne peut être qu'un seul point de la vérité. Alors vous avez une église, on va dire, jésuite et très cartésienne à Rome, où c'est magnifique, vous avez un plafond, vous n'y comprenez rien, parce que vous avez des personnages de tous les côtés, enfin, on n'y comprend rien, parce qu'on ne voit pas. Mais il y a un seul point, un seul endroit, où on peut tout comprendre, parce que si on se met à cet endroit, les perspectives se dressent, et ça c'est le lieu, le point de la vérité. Alors cette idée est une idée, elle, catholique, véritablement, parce que dans le catholicisme, il y a l'idée d'une vérité, et Descartes est catholique, hein. Mais lui, ce n'est pas cette vérité-là qui l'intéresse véritablement, c'est la vérité qu'il pourra établir grâce aux mathématiques, grâce à la physique, et grâce à lui-même et son expérience du monde. Alors le projet du discours de la méthode, c'est de trouver donc quelque chose, grâce à un cheminement, hein, voilà un peu l'idée de la méthode, progressif, qui permette d'établir peu à peu un certain nombre de vérités. Et si on y arrive, on aura gagné deux choses. D'une part, on aura perdu la masse immense des erreurs qui sont accumulées dans les livres et que les professeurs, même méritants, ne cessent d'enseigner aux élèves. Et puis, on aura peut-être gagné quelques vérités, peut-être extrêmement modestes. On n'aura peut-être pas la solution de tout, mais on aura quelques trucs sur lesquels on aura un peu avancé. Alors, c'est une révolution intellectuelle considérable parce qu'effectivement, c'est le fondement de ce qu'on appelle maintenant la méthode scientifique. Donc, celui qui est un savant dans l'ordre de la physique, des mathématiques, de l'histoire, etc., c'est peut-être quelqu'un qui lit beaucoup de livres, mais qui n'a pas nécessairement confiance dans les livres, dans les accumulations des livres, qui va quelque part repartir à zéro sur l'objet qui va l'intéresser en physique, en chimie, en histoire ou ailleurs, et se dire « bon, je connais beaucoup de choses, mais… » Qu'est-ce que c'est que ça? Par exemple, donc, j'ai des tas de livres sur les Visigoths, hein, et puis l'historien actuel des Visigoths, il va connaître un peu ces livres, mais à un moment, il va se dire, bon, c'est pas mal, mais qu'est-ce que moi, je peux trouver sur les Visigoths qui soit vrai? Alors, je sais tout ce qui a été dit, etc., mais je vois les contradictions, les influences diverses ou variées, mais si moi-même, je pars avec un marteau et faire des fouilles, qu'est-ce que je vais trouver de vrai, de nouveau, précisément? Et donc, effectivement, la méthode scientifique consiste à redémarrer en sachant qu'il y a des choses établies, mais voilà, le chercheur est quelqu'un qui, d'une part, connaît du passé scientifique, mais à un moment oublie pour essayer de trouver quelque chose qui va valider lui-même ou l'équipe dans laquelle il travaille, la science contemporaine dedans, est là-dedans. Et donc, Descartes va opérer une révolution, c'est-à-dire il n'y a plus d'autorité. L'autorité absolue, Aristote c'est l'autorité. Maintenant, bon, voilà, si on découvre que Fermat s'est trompé, ben, il s'est trompé, on s'en fout. Hein, voilà, il s'est trompé, on trouve mieux. On n'a pas trouvé qu'il s'est trompé, mais bon, si on découvre qu'il s'est trompé, tant pis pour lui, enfin, voilà, ça ne nous intéresse plus. On est prêt à déboulonner tous les scientifiques du passé, tout ce qui a apporté un savoir, parce que peut-être on va démontrer que c'était faux. Parfois, on démontre qu'effectivement c'est faux, ou que pour comprendre les choses, il faut les mettre dans une théorie plus vaste. Alors, Descartes va avoir une influence considérable, ça va faire des débats considérables, par exemple avec La Fontaine, sur un point qui est bien connu, qui est la question de l'âme des bêtes. Descartes se dit, bon, le monde est continu, il ne peut pas y avoir des âmes un peu partout, il démontre l'existence de Dieu à sa manière, Dieu est celui qui a fabriqué les hommes à son image, et il a tout un tas d'analyses là-dessus, les animaux ne peuvent être pensés que comme des machines. Et donc, ce sont des machines, on a l'impression qu'ils sont sensibles et tout ça, mais non, ils sont là. C'est la théorie des animaux-machines qui va faire réagir des poètes, des écrivains, des penseurs, etc., qui vont dire non, on n'est pas du tout d'accord avec ça. Quand Descartes explique, par exemple, dans le discours de la méthode, qu'il faut tenter de se rendre comme maître et possesseur de la nature, ce qu'ils font dans le travail des ingénieurs, se rendre comme maître et possesseur de la nature, faisons des barrages, lançons des fusées, guérissons les maladies, etc. Rendons-nous comme maître et possesseur de la nature. Hein. Il ne dit pas qu'il faut se rendre maître et possesseur, mais un peu comme eux. Donc ça fonde vraiment la pensée moderne des ingénieurs français, américains, chinois, tout ce que vous voulez. Il y a des gens qui disent, mais non, il ne faut pas se rendre comme maître et possesseur de la nature, il faut dialoguer avec la nature, il faut respecter la nature, aimer Rousseau, hein, vous voyez, des gens comme ça, puis aujourd'hui ou ailleurs, des bouddhismes ou autres. Donc il y a du débat sur ça, Ou quand Descartes prétend qu'on peut démontrer l'existence de Dieu, il y a des chrétiens très nombreux qui disent non, Dieu c'est une intuition absolue, une foi, une croyance, etc. Et donc tu ne peux pas fonder la foi en raison, ce qui compte c'est la foi. Et donc évidemment la pensée de Descartes a suscité d'énormes débats, conflits considérables, toujours encore aujourd'hui. On peut être anti-cartésien, pro-cartésien, récupérer une partie, combattre une autre, etc. Simplement ce qui se passe, c'est qu'on va dire, c'est pour ça que Descartes est important, disons l'Occident moderne, maintenant la Chine, ils font pareil, à peu près pareil, l'Occident moderne est massivement cartésien dans sa méthode scientifique, dans ses applications techniques et autres, même si disons, l'Occident moderne ne ressemble pas du tout à ce que fut Descartes en réalité en tant que personnage et autres. Mais là se joue quelque chose. Et donc il y a bien en 1637 deux textes fondamentaux. Il y a celui qui a été joué un peu plus tard par Gérard Philippe, donc le Cid, dont on voit bien quand on le voit, quand on l'écoute, que c'est une pièce fondamentale, parce que dans le Cid, il y a quelque chose qui nous dit un jeune homme, le Cid, est un héros extraordinaire. C'est du côté de lui qu'est la valeur. Le pauvre Don Gourmas, Don Diego, c'est un vieillard. Enfin voilà. Mais le Cid, lui, c'est un héros, il est intelligent, etc., etc. Il y a quelque chose qui nous dit vive la jeunesse. C'est une idée nouvelle, c'est pas évident. Chez Cicéron, vous n'allez pas trouver un truc genre vive le Cid. Enfin voilà, la vérité, la valeur est du côté des vieillards, de la sagesse, enfin des choses comme ça. Là, il y a une rupture vraiment essentielle qui, dans ce public, fonctionne très bien. Il y a un auteur de théâtre qui montre un héros extraordinaire, physiquement, sexuellement, il est beau, enfin tout ce que vous voulez, mais aussi il est extrêmement intelligent et il agit. Et le public adhère et on sent à ce moment-là, avec la pièce de Corneille, que ce n'est pas une pièce comme les autres, c'est une pièce dans laquelle le public à ce moment-là s'identifie, il a continué à s'identifier, quand c'est Gérard Philippe qui l'a joué et bien d'autres, etc. Après la guerre, cette pièce a joué un très grand rôle parce qu'on a retrouvé dedans un élan de beauté, de jeunesse, d'énergie, etc. Vraiment très cornélien. Quand on reconstruit la France après la défaite de 40 et ses suites, le Cid a refonctionné et continue d'ailleurs à fonctionner très bien. Et puis au même moment, il y a un jeune aussi qui s'appelle René Descartes, qui rebat les cartes de la philosophie de la pensée, et qui dit, voilà, moi je fais comme ça, et des bouquins vont sortir. Et là, il y a une émotion, il y a quelque chose qui naît en philosophie et en littérature en 1637, qui est très important, sous le règne de Louis XIII. On a un peu tort parfois de dire que le XVIIe siècle, c'est le siècle de Louis XIV. C'est aussi très largement la première moitié du XVIIe siècle, c'est le siècle de Louis XIII, de Richelieu et des gens comme ça, qui ne vivent pas sous le siècle de Louis XIV. Quand Louis XIV prend vraiment le pouvoir, Descartes est mort depuis 10 ans, à peu près 11 ans même, véritablement. Donc ils auraient pu se croiser, mais Louis XIV enfant et Descartes déjà vieux. Donc on est sur un premier XVIIe siècle, à certains égards presque le plus grand, le plus créatif, le plus extraordinaire. Louis XIV, peu à peu, a serré les boulons, on va dire. Surtout à la fin de son règne. Enfin, c'est un très grand roi, et une très grande littérature et très grande pensée à ce moment-là. Mais le moment de création d'élan, c'est l'époque Corneille-Descartes, l'époque des libertins, où là, il y a des gens qui bouleversent les choses, du jeune Molière, enfin, des choses comme ça. Et Louis XIV a bénéficié de ça et peu à peu, peut-être, l'a un petit peu assoupi grâce à son système. Alors, on va lire ce petit passage qui est la fin du chapitre 1 du Discours de la méthode. Au début, Descartes raconte, on n'y raconte pas sa vie, mais il raconte effectivement cela, c'est à la première personne, qu'il est allé au collège, enfin au collège à l'époque, c'est les premières années universitaires si on veut, et qu'il avait les meilleurs maîtres de l'époque, et que soudain il s'est dit, je vais mener ma vie intellectuelle autrement que disserter à l'infini sur les grands maîtres qu'on m'a enseignés et les grands maîtres qui m'enseignaient. Et donc à la fin de ce chapitre, on a ces pages, cette page très remarquable, sortie de ce cerveau lui-même très bien conservé.
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0: C'est pourquoi, sitôt que l'âge me permit de sortir de la suggestion de mes précepteurs, je quittai entièrement l'étude des lettres et me résolvant de ne chercher plus d'autres sciences que celles qui se pourraient trouver en moi-même ou bien dans le grand livre du monde. J'employai le reste de ma jeunesse à voyager, à avoir des cours et des armées, à fréquenter des gens de diverses humeurs et conditions, à recueillir diverses expériences, à m'éprouver moi-même dans les rencontres que la fortune me proposait et partout à faire telle réflexion sur les choses qui se présentaient que j'en pusse tirer quelque profit. Car il me semblait que je pourrais rencontrer beaucoup plus de vérité dans les raisonnements que chacun fait touchant les affaires qui lui importent et dont l'événement le doit punir, bientôt après s'il a mal jugé, que dans ce que fait un homme de lettres dans son cabinet, touchant des spéculations qui ne produisent aucun effet et qui ne lui sont d'autres conséquences, sinon que peut-être il en tirera d'autant plus de vanité qu'elles seront plus éloignées du sens commun, à cause qu'il aura dû employer d'autant plus d'esprit et d'artifice à tâcher de les rendre vraisemblables. Et j'avais toujours un extrême désir d'apprendre à distinguer le vrai d'avec le faux pour voir clair en mes actions et marcher avec assurance en cette vie. Il est vrai que pendant que je ne faisais que considérer les mœurs des autres hommes, je n'y trouvais guère de quoi m'assurer et que j'y remarquais quasi autant de diversité que j'avais fait auparavant entre les opinions des philosophes. En sorte que le plus grand profit que j'en retirais était que, voyant plusieurs choses qui, bien qu'elles nous semblent fort extravagantes et ridicules, ne laissent pas d'être communément reçues et approuvées par d'autres grands peuples, j'apprenais à ne rien croire trop fermement de ce qui ne m'avait été persuadé que par l'exemple et par la coutume. Et ainsi, je me délivrais peu à peu de beaucoup d'erreurs qui peuvent offusquer notre lumière naturelle et nous rendre moins capables d'entendre raison. Mais après que j'eus employé quelques années à étudier ainsi dans le livre du monde et à tâcher d'acquérir quelques expériences, je pris un jour résolution d'étudier aussi en moi-même et d'employer toutes les forces de mon esprit à choisir les chemins que je devais suivre. Ce qui me réussit beaucoup mieux, ce me semble, que si je ne me fusse jamais éloigné ni de mon pays, ni de mes livres. Voilà, donc c'est assez gonflé, hein, voilà. J'ai essayé de le lire un peu comme ça. C'est un type qui, parfois j'ai un chat qui nous regarde comme ça, on dit, le chat semble nous regarder, on dit, je n'ai rien à foutre. Voilà, c'est un peu ça, voilà. Je n'ai rien à foutre de ce que vous pensez, je fais mon truc, on va marcher. Hein. C'est un texte audacieux. C'est un peu comme le Cid, hein, qui est audacieux au même moment, respectueux, certes, hein, de la famille, etc. Mais bon, il y va, hein, on y va. Et à la fin, donc, il y a une certaine humour, hein, qui se constitue dedans. Donc, on a une très belle prose, on l'entend, on le lit, hein, c'est magnifiquement écrit. Hein. Et parfois, on se trompe quand on se dit qu'il faut attendre Proust pour trouver en français des longues phrases. Et que la langue classique aime bien les phrases brèves. Pas du tout le cas. Hein. Voilà, il y a des phrases longues chez les auteurs classiques. Et en dépit du fait que Descartes, on va dire, est cartésien, même s'il ne connaissait pas le mot, certainement pas, il a une ambiance de phrases extrêmement longues. Et on va dire, là, le premier paragraphe est typiquement, en réalité, composé que d'une seule phrase. Quand même, il y a des points. C'est pourquoi, ça continue ensuite par un « car », si je me trompe bien, « car il me semblait ». Il y a un autre truc aussi, il y a un « et » qui se rajoute. Et chaque fois, on a l'impression qu'il rajoute. Hein. Il y a un rythme ample, musclé véritablement. Hein. Ce n'est pas des petites formules très brèves à la Rochefoucauld ou à la Vauvenargue. C'est quelque chose qui se développe, qui prend de l'ampleur. Et il y en a toujours un peu plus à dire, et jusqu'à la fin. Et on finit évidemment par une sorte de clausule magnifique et très grande que « si je ne me fusse jamais éloigné », de mon pays, ni de mes livres. Et donc le rapprochement entre les deux. Et avec l'inversion, on pourrait s'attendre à ce que les livres viennent en premier parce que c'est petit, et mon pays, c'est grand. Mais non, c'est l'inverse. De mon pays, et puis de ce livre encore plus grand, de ce monde encore plus grand que mon pays, qui est les livres en général. Et donc les livres, le pluriel, une sorte de pluriel ici d'agrandissement, qui vient de manière presque contre-intuitive, mais de manière assez admirable, finir le texte. Donc c'est les livres. Et ce mot livre apparaît un peu partout dans le texte. Alors voilà un texte donc avec de l'ampleur véritablement, avec de l'orgueil, un sens de la gloire, hein, vraiment pour employer un mot de Corneille qui est exactement son contemporain, il sait très bien ce qu'il fait. Et donc il y a dedans une ambiance de certitude. Hein, ce n'est pas un texte de quelqu'un qui a la foi, hein, ce n'est pas le terme comme ça, je sais parce que voilà, mais il est sûr de la justesse de son propos et il n'y a pas de reste qui reste, on va retrouver tous les mots que c'est. Et donc il va expliquer, donc on a un mot très typique de Descartes, ça commence ainsi, c'est pourquoi. Donc explication des raisons pour lesquelles il a opéré cette rupture. Et donc là il va nous expliquer de manière très claire les bénéfices qu'il en a tirés et nous montrer ensuite dans les parties 2, 3, 4, 5, 6 du discours de la méthode et surtout dans l'œuvre qui suit, les applications qu'il en tire qui nous paraissent vraies ou fausses. Donc, sitôt que là, je me permis de sortir de la suggestion des précepteurs, alors on n'est pas dans l'autobiographie au sens moderne du terme. Le 3 janvier 1943, à 2h du matin, après que ma maman m'a fait un petit bisou, j'ai pensé que, enfin vous voyez, quelque chose comme ça. On n'a pas le détail, ça s'est passé à tel endroit, tel jour, ce jour-là je m'étais bien rasé ou je ne m'étais pas bien rasé, enfin des choses qui sont importantes dans la vie véritablement. On a quelque chose qui est beaucoup plus général. Sitôt que là, je me permis de surgir la succession de mes précepteurs. On voit à peu près ce que ça veut dire au XVIIe siècle, c'est-à-dire 18 ans, à peu près, quelque chose comme ça. Mais ce n'est pas le 3 janvier, ce n'est pas à 17 ans, 3 quarts, quelque chose comme ça. C'est quelque chose dans lequel le lecteur peut s'impliquer lui-même, parce que le lecteur lui-même peut-être est passé par l'école, probablement, il lit quand même ce français un peu difficile. Et les précepteurs, c'est une suggestion. C'est effectivement une expérience qu'on a tous un peu faite. Enfin, et moi, en tant que professeur, j'ai assujetti parfois mes étudiants de cette manière. Bien sûr, la suggestion des précepteurs, c'est-à-dire effectivement, il y en a qui pensent, qui sont les précepteurs, les professeurs, et puis il y en a qui sont soumis à quelque chose. Il y a un moment simplement, en tout cas dans des familles comme celle de Descartes, ou des familles cultivées, assez riches, où les enfants vont à l'école de manière obligatoire. Tout le monde n'allait pas à l'école du 7e siècle, mais bon, dans ces familles-là, on y va. Donc il y a un moment où ça se situe autour de 18 ans par là, où on obtient une majorité, ça ne s'appelait pas exactement comme ça, mais on peut quitter l'école si on veut, parce que l'âge me permet. Et donc, ce n'est pas véritablement pas une audace particulière, c'est juste à un certain moment, ça devient possible, et là, je vais saisir l'occasion. Et là, je quittais entièrement l'étude des lettres, formulation très typique de Descartes. Il pourrait y avoir simplement, je quittais l'étude des lettres, ou je quittais les lettres. Descartes va rajouter quelque chose, et c'est très important, entièrement. Il n'y a pas de reste. Et donc, vous allez voir le mot « reste » apparaître assez régulièrement dans le texte. Il y a le mot « tout » également. C'est une totalité. La rupture, elle est entière. Et alors, l'étude des lettres, les lettres au XVIIe siècle, c'est donc ce qu'on appelle maintenant la littérature, ce qu'on appelle le français, ce qu'on appelle le latin, le grec, l'hébreu éventuellement. C'est la théologie, c'est l'histoire, bien entendu. Hein. C'est-à-dire le vaste domaine qui n'est pas les mathématiques et la physique, qui avait une portion relativement congrue dans l'enseignement. Et donc, l'étude des lettres, c'était l'essentiel de l'enseignement dans les collèges de jésuites, et en particulier dans celui de la Flèche. Hein, voilà, donc on faisait du latin à gogo, la poésie latine, etc. L'histoire, bien entendu, la théologie, etc. Ça, c'est les lettres. Et donc, ces lettres ont leur valeur, mais il s'agit de les quitter entièrement. Donc, le travail de Descartes, c'est d'abord un travail de quitter, de se séparer, de briser, quelque chose comme ça. Quelque part, c'est assez chrétien. Hein. L'ami qui est pasteur parlait de l'abrahamisme, c'est-à-dire Abraham dit « foutez le camp un petit peu, partez ». Et le Christ fait ça, hein, quelque part, quitter. Hein. Il ne reste pas entre papa et maman, regarder la télévision et sur les jeux vidéo. Il va faire des choses avec ses copains. Hein, voilà. Je quittais entièrement l'étude des lettres. Et me résolvant de ne chercher... C'est embêtant pour les profs de philo, hein, parce que quand vous êtes prof de philo en terminale ou autre, vous enseignez que le plus grand philosophe français, ou les plus grands, commence par foutre le camp. Voilà. Je quittais entièrement l'étude des lettres, et moi je vais vous expliquer qu'il faut rester en cours jusqu'à la fin, sinon je vais vous compter comme absent. Donc, de ne plus chercher d'autres sciences, alors science ici a le sens de savoir, de connaissance, hein, c'est pas uniquement ce qu'on appelle des sciences un petit peu dures, que celles qui pourraient se trouver en moi-même. Et donc, ça, c'est l'abandon, et la résolution, se résoudre, et ce que j'ai tenté d'expliquer un petit peu tout à l'heure, donc ne pas utiliser les savoirs déjà connus, faux ou vrais, peu importe, et qu'on trouve massivement dans les livres, Sénèque, Cicéron et plein d'autres, Dioscoride, bien d'autres, mais de trouver ça en soi-même. Alors, ça pourrait passer comme un orgueil absolu, le signe de l'amour-propre le plus total, parce qu'on va dire, mais monsieur Descartes, enfin monsieur jeune Descartes, 18 ans, etc., qui êtes-vous pour travailler uniquement avec vous-même, alors que Sénèque, Cicéron, etc., enfin, ils sont là depuis longtemps. Et donc, ça pourrait être juste, c'est moi le plus fort. L'idée de Descartes fondamentale, c'est la première phrase du discours de la méthode, c'est, tout le monde la connaît, le bon sens est la chose du monde la mieux partagée. Le bon sens, ce n'est pas ce qu'on appelle bêtement le bon sens parfois. Vous savez, le bon sens, je sais à peu près compter. Enfin, non, le bon sens, c'est la raison. Hein. Et c'est la chose du monde la mieux partagée. C'est-à-dire, pour les hommes, pour les femmes, pour les vieux comme pour les jeunes, pour les gens qui sont cultivés et pour les gens qui ne sont pas cultivés, peu importe, hein, ils ont du bon sens. C'est-à-dire, ils ont cette capacité à raisonner, tous, y compris le jeune Descartes. Et je dispose de cet outil en moi, grâce à Dieu, hein, finalement, pour Descartes. Je dispose de cette lumière naturelle, hein, l'expression dedans, elle est en moi. Ce n'est pas par narcissisme, c'est parce qu'effectivement, il y a en moi tous les outils nécessaires pour établir de la vérité. Certes, il y a peut-être de la vérité dans les livres, mais en moi, il y a les moyens de l'établir. Et me résolvant donc de trouver en moi-même, ou bien dans le grand livre du monde. Deuxième possibilité, mais ça va se combiner. Donc, il y a moi et le monde. Et c'est à la fin, mon pays et mes livres. Et donc pour Descartes, mon pays, c'est moi, mon origine, enfin tout ce que vous voulez dans ce genre, mes traditions, enfin voilà, ma culture, tout ça c'est important. Mais ce n'est pas avec mon pays, moi-même, simplement que je vais trouver les choses. Il faut être du côté de la sortie de soi. Donc, pour faire encore un petit peu Bible, hein, il faut sortir d'Égypte. Hein, vous savez, quand Moïse sort les Hébreux d'Égypte, ils étaient bien, c'était bien, on est tranquille, on est esclaves, hein, tout va bien, on est chauffé, on a le sable chaud, et c'est bien l'Égypte, il y a Internet. Et il y a un type qui arrive en leur disant, les gars, on y va. on va ailleurs et on s'arrache. Ce n'est pas évident de s'arracher. Et Descartes fait ce choix de l'arrachement, qui peut être tout à fait biblique, hein, mais chez lui, c'est encore autre chose. Et donc, il y a ce grand livre du monde. Alors, le grand livre du monde, c'est une très belle image qui vient en partie de Montaigne, dans le chapitre sur l'éducation des enfants, dans le premier livre des essais de Montaigne. Il y a cette idée qu'effectivement, il y a beaucoup de livres et qu'effectivement, il y a un livre plus intéressant, en gros, que tous les livres, c'est le monde. Et le monde, donc, la nature, les hommes, les femmes, les voyages, en fait, tout ce que vous voulez dans ce genre, et qu'on s'instruit peut-être plus en voyageant en Italie ou ailleurs qu'en lisant des bouquins sur l'Italie. Voilà. Et donc, Descartes rassemble les idées de Montaigne dans une formulation magnifique qui a été reprise beaucoup, le livre du monde. Donc le livre du monde, c'est ce dont quoi je vais déchiffrer véritablement, pas au sens ésotérique, comme on emploie cette expression maintenant, mais c'est devant moi, j'ai les outils pour lire, et je vais explorer tout ça. Et donc il y a les livres et le livre du monde. J'employais le reste de ma jeunesse à voyager. Bon, phrase très simple, et vous trouvez pour la première fois dans le texte ce mot « reste ». Il reste un temps de jeunesse, puisqu'à ce moment-là, je suis physiquement fort, enfin tout ce que vous voulez dans ce genre, mais en fait, il va voyager jusqu'à la fin de sa vie, puisqu'il finira du côté de Stockholm, mourant de pneumonie. Avoir des cours, donc les cours, c'est ce qui entoure le roi, enfin le roi, les princes, enfin tout ce que vous voulez, c'est pas la cour de Louis XIV encore, et des armées, et donc effectivement, à la fois le monde civil, dans ce qu'il peut avoir d'un peu beau, de prestigieux, enfin on rencontre des gens, et puis les armées, parce qu'effectivement, l'expérience de la guerre est importante. Alors, c'est une idée qu'avait déjà Platon, ou plutôt Socrate, hein. Si vous voulez devenir philosophe, il faut être un peu vieux, hein, éventuellement, et avoir fait la guerre, parce que l'expérience de la guerre, c'est une expérience vraiment fondamentale. Donc, à fréquenter des gens de diverses humeurs et conditions, à recueillir diverses expériences. Alors, on est très loin, quand on est professeur de cagne, comme je l'ai été, de ce qu'on doit enseigner aux cagneux, hein, parce que, vous savez, une classe préparatoire, on met des gens qui sont tous des bons élèves, surtout les filles, en prépa littéraire, qui sont de bonnes familles, qui sont bien élevées, toutes les qualités du monde, voilà. Mais il n'y a pas de clochard, hein, dedans, il y a assez peu de drogués.

des financiers, enfin ce que vous voulez. Et ça, donc ce mot divers qu'on trouve beaucoup chez La Fontaine est très important. Hein. Cette diversité, vous savez, La Fontaine va dire diversité, c'est ma devise. Diversité, c'est ce qui va dans, un peu dans tous les sens. Et là, il y a les diverses humeurs. Voilà. Et alors, on sait bien que peut-être, hein, de défaut de parfois de nos hommes politiques, on le voit bien, parfois de nos penseurs, de nos philosophes, et des universitaires et des professeurs de Cagnes, c'est que nous passons notre vie à rencontrer que des gens qui nous ressemblent. Donc, un grand universitaire, en général, a passé sa vie à rencontrer les universitaires. Quand on a les colloques, on voit bien, on est très content de se retrouver, mais on se ressemble tous. Et c'est pareil parfois avec certains hommes politiques, ce qui n'était pas le cas de Napoléon ou de peut-être d'autres. M'éprouver moi-même dans les rencontres que la fortune me proposait. Donc, m'éprouver moi-même dans les rencontres que la fortune me proposait, ce n'est pas faire du tourisme. Hein, le mot tourisme est lancé par Stendhal. Donc, le tourisme, c'est voyager. Bon, c'est beau la Chine, c'est beau les pyramides, enfin, voilà, enfin, etc. Non, ce n'est pas simplement faire du tourisme, regarder, faire vaguement des photos, vous avez vu, je suis pas mal, là, voilà. C'est s'éprouver, donc c'est faire une expérience avec soi-même dans des rencontres. Et ça, cette expérience avec soi-même dans des rencontres, c'est l'inverse de ce qu'on peut appeler banalement le tourisme, hein, c'est-à-dire souffrir, se transformer, avoir peur, avoir faim, jouir, enfin, enfin tout ce que vous voulez, dans tous les sens, et s'éprouver, et donc réfléchir sur cela. Et ceci, un peu au hasard, les rencontres que la fortune me proposait. Donc oui, j'ai pas un plan de voyage, j'ai pas le guide bleu, j'ai pas le guide vert, j'ai pas des trucs comme ça, je sais pas très bien où je vais rencontrer des gens, des situations que la fortune me propose. Et donc, on est à l'inverse d'un truc qu'on peut appeler cartésien. Parce que le guide bleu, c'est parfaitement cartésien dans un mauvais sens du terme. Je sais que je vais faire l'Italie. Là, il y a le musée 3 étoiles, 2 étoiles, 1 étoile. Là, le bon restaurant, etc. Je sais le chemin. Et donc, ce n'est pas la fortune qui me dirige. C'est le guide bleu. Et le guide bleu a été fait par des gens rationnels qui connaissent bien l'Italie et qui me donnent les bonnes adresses. Et j'y vais. Bon, ça marche. Le restaurant est en effet très bien. Voilà, c'est parfait. Mais je ne m'éprouve pas moi-même. S'éprouver, c'est débarquer à poil dans un endroit où personne ne me connaît, où c'est un peu dangereux peut-être, et je vais faire des expériences avec moi-même et les méditer. Donc on est un Descartes vraiment anti-cartésien, si on peut dire. Hein, voilà. Et de tout cela, bien sûr, ce qui se présente, que j'en puisse tirer quelques profits. Alors profit n'a pas le sens ici du capitalisme moderne que dénonce Mélenchon, peut-être avec raison. C'est vraiment donc quelque chose qui fait que je gagne à me transformer, à devenir éventuellement en partie autre, que je puisse me développer en sciences, en mathématiques, en philosophie, en morale, en religion, etc. Car il me semblait que je pourrais rencontrer beaucoup plus de vérité dans les raisonnements que chacun fait touchant les affaires qui lui importent, et dans l'événement le doit punir bientôt après, s'il a mal jugé, que dans ceux qui fait un homme de lettres dans son cabinet, touchant à des spéculations qui ne produisent aucun effet, et qui ne sont d'autres conséquences, sinon que peut-être il en tirera d'autant plus de vanité qu'elles seront plus éloignées du sens commun. Donc ça, c'est la dénonciation de ce qu'on appelle maintenant les experts, dans l'éducation nationale, par exemple, mais aussi dans l'économie, dans la médecine, sans doute, etc., etc. Et donc, évidemment, il y a des tas de gens qui sont des hommes de cabinet, qui peuvent être des hommes de lettres au sens très général du terme, qui travaillent sur le financement des dépenses de santé, si vous voulez, qui dépensent sur autre chose, voilà, sur la façon de fabriquer les armées ou n'importe quoi d'autre, et qui ont des idées vraiment géniales, extraordinaires sur la façon d'organiser les armées. Il leur vient l'idée de fabriquer la ligne Maginot, des choses comme ça, avec beaucoup, beaucoup de talent. La ligne Maginot est très, très, très bien. Voilà. Malheureusement, ça ne marche pas. Ça marche pas. Et alors, l'idée, c'est on gagne peut-être plus à rencontrer le charcutier, le financier, si c'est un vrai financier, le dentiste, le médecin qui est vraiment un médecin, le prof de littérature qui fait vraiment des cours de littérature, qu'à théoriser sur, enfin, rencontrer des gens qui font des spéculations, hein, spéculations, inventions, avec speculum, c'est disons, le miroir, ils se regardent eux-mêmes dans leur miroir, et qui tirent surtout vanité de la complexité extraordinaire des théories qu'ils font. Alors ça, bon, en effet, il y en a partout. Il y en a partout, à la télévision, à l'Assemblée nationale, dans les universités, dans les classes préparatoires, dans les colloques. La librairie Ombre-Blanche, hein, il y a même pas mal de livres qui sont faits comme ça. Ils sont très, très, très bien, mais bon, il vaut mieux parfois aller discuter avec le boucher d'en face que de lire ces livres. Voilà, ça arrive. Et donc là, il y a quelque chose qui est un trait qu'on appelle satirique. Hein, c'est une critique contre un ensemble de gens qui existaient au XVIIe siècle, qui existent toujours, et qui sont extrêmement séduisants, et très, très forts, très, très compétents dans leur domaine. Simplement, peut-être qu'on apprendra plus à discuter ou à converser avec des gens qui s'occupent des affaires qui leur importent. Hein, je lis en ce moment un livre que j'ai trouvé dans une boîte à livres d'un type américain qui fait l'éloge du travail manuel et du fait d'être garagiste. Apparemment, il est garagiste et il explique qu'on fait plus de philosophie, c'est assez convaincant, en réfléchissant sur les clés à molette et des choses comme ça, à condition de le faire vraiment, qu'en lisant Kant, Heidegger. Il est assez convaincant de ce point de vue-là. Ce n'est pas toute la vérité, mais peut-être c'est une partie de ça. Donc, j'avais toujours un extrême désir d'apprendre à distinguer le vrai avec le faux,
pour voir clair en mes actions et marcher avec assurance en cette vie. Alors, je vais insister un tout petit peu sur cette phrase parce qu'elle est vraiment assez remarquable. Donc, d'abord, c'est une phrase de relance. Hein. Et j'avais. Donc, c'est une phrase qui reprend le rythme et qui le relance, etc. Un extrême désir. On a l'impression que c'est Don Juan. Quand on a un désir extrême des femmes et quand on aime mettre une

foi, etc. Donc ça, c'est ce premier XVIIe siècle qui va jusqu'à Don Juan avec ce désir, véritablement. Et on a du mal un petit peu à associer à Descartes l'idée du désir. Au cœur de la philosophie de Descartes, on ne le dit pas toujours assez, il y a le désir, l'extrême désir. Alors le désir, on ne sait pas ce que c'est trop. Hein. J'ai le désir de savoir, hein. J'ai le désir de, voilà, comme j'ai le désir de posséder ce tableau, quelque chose d'absolument incompréhensible qui est en moi, René Descartes, qui est non pas un désir, mais un extrême désir. Donc ça, je ne le calcule pas, moi je l'ai. Vous ne l'avez peut-être pas, et si vous ne l'avez pas, ben tant mieux pour vous, tant pis pour vous, c'est comme ça. Mais je ne prétends pas vous imposer d'avoir le même désir que moi. Hein, vous avez une formulation que j'aime beaucoup de Roland Barthes qui dit: Mon corps n'a pas les mêmes idées que moi. Heureusement, tout le monde n'aime pas les mêmes femmes ou les mêmes hommes, enfin peu importe. Tout le monde n'a pas le même désir, c'est comme ça. Et ce qui est bien, c'est quand on a du désir. Et moi, Descartes, j'ai l'extrême désir d'apprendre à distinguer le vrai d'avec le faux. C'est peut-être complètement idiot, mais moi j'ai ce désir-là. Je l'ai véritablement. Je ne prétends pas faire une règle pour l'humanité entière, mais moi j'ai cet extrême désir. Et pourquoi j'ai ce désir? Pour voir clair en mes actions et marcher avec assurance en cette vie. Bon, il y a les deux choses. Hein. Alors, le cartésianisme, enfin, si on peut appeler cartésianisme, ce mot ne va pas très bien. Donc, il y a cette idée de la clarté. Et ça va jusqu'à la philosophie des Lumières. Hein. Voltaire et compagnie insistent sur la clarté, mettre de la lumière dans ce monde. Voir clair, non pas de la lumière qui viendrait d'en haut, simplement, mais la lumière ici, hein, ici et maintenant, là, qui nous éclaire évidemment. Voir clair, donc distinguer le noir avec le blanc, etc. Mais ça ne suffit pas de voir clair. Parce que voir clair, c'est la position du scientifique dans son laboratoire qui distingue très bien l'atome de carbone de l'atome d'hydrogène. Oui, c'est pas mal, mais bon. Mais il s'agit pas simplement de voir clair, il s'agit de marcher avec assurance en cette vie. Et donc on a un deuxième élément, voir et marcher. La philosophie de Descartes, c'est une philosophie de la marche. Il a beaucoup marché, évidemment, il a vérifié que des machines marchent, il a marché dans ses voyages, aventures, etc. Mais marché avec assurance dans cette vie. Alors cette vie, elle est limitée, hein, voilà, c'est bien qu'on va mourir, Descartes, c'est bien ça comme tout le monde. Et il s'agit de trouver une assurance, quelque chose qui fait que je ne trébuche pas, que je vais dans un sens que j'ai en partie prédéterminé, qui va bien, évidemment. Donc trouver quelque chose. Et donc il y a d'un côté la fermeté, on va retrouver le mot ferme un peu plus loin, et de l'autre côté l'idée de la clarté. Et la vérité, c'est le point où se combinent la lumière et la fermeté. La vérité est stable, solide, ferme, assurée. On est assuré que le théorème de Pythagore est vrai. Voilà, hein, c'est sûr. Il n'y a pas de doute. C'est sûr. Ouf, on est rassuré. Je le sais. Et en même temps, je vois clair les éléments de la démonstration. Mais ça ne suffit pas de voir clair. C'est aussi ce que je peux faire grâce au théorème de Pythagore, par exemple, ou d'autres choses. On change de paragraphe, mais ça continue. Hein, il est vrai. Hein, voilà, on rajoute. Vous avez vu, donc, voir clair mes actions, il est vrai. Clac, on rebondit. Il est vrai que pendant que je ne faisais que considérer les mœurs des autres hommes, je n'y trouvais guère que de quoi m'assurer. Assurance, m'assurer, les mots se renvoient. Alors la phrase qui suit, elle a été un peu glosée par Pascal, en gros, vérité en deçà des Pyrénées, erreur en delà. C'est-à-dire, effectivement, des gens du XVIIe siècle qui, bon, c'est pas nécessaire qu'ils aient beaucoup voyagé, mais ils ont l'expérience du voyage depuis Christophe Colomb et Paulo autre, ils lisent des textes, et ils voient bien qu'on met des perruques en France, on croit à la vérité de l'hostie ici, ailleurs, non, enfin voilà, on croit qu'il faut être tout nu ici, on croit qu'on met des tatouages ici, on n'en met pas ailleurs, enfin, etc. Bon. Ils voient bien qu'un certain nombre de choses ne se produisent pas du tout de la même manière dans le vaste monde. On a regardé il y a quelque temps un texte de Jean de Léry. Jean de Léry qui fait son voyage en terre du Brésil. Il dit, bah, les types là-bas, ils sont tout nus, ils sont très bien, hein. Ils mettent des tatouages. Et nous, ils sont étonnés qu'on soit habillés. D'ailleurs, ils n'ont peut-être pas tort. Et donc, il est extravagant pour nous de se balader tout nu. Là, personne n'est tout nu dans la salle. Et dans d'autres endroits, on serait tout nu. Hein, voilà, et on parlerait, je ne sais pas de quoi, enfin, de Descartes peut-être. Mais on pourrait le faire tout nu. Hein. Ça pourrait être tout à fait possible. Mais ici, bon. Je ne sais pas si à Rombolan, je tolérerais que nous soyons tous tout nus, on dirait ils sont fous là. Voilà. Simplement, ailleurs, ça se fait. Et d'ailleurs, bon, si on va au camp naturiste d'Agde, on pourrait faire effectivement ça tout nu. Et donc, c'est bizarre, je n'y trouvais guère de quoi m'assurer, et je remarquais quasi de diversité que j'avais fait auparavant entre les opinions des philosophes. Dans le monde, il y a des opinions différentes, mais aussi chez les philosophes. Aristote n'est pas Platon, Platon n'est pas Aristote, etc., etc. Héraclite n'est pas Pythagore, Pythagore n'est pas Épicure, Pythagore n'est pas Sénèque et compagnie. Et donc, c'est un peu embêtant. Il y a une diversité. Des variations, on a repris ce terme, et donc les choses s'anéantissent, hein, véritablement. En sorte que le plus grand profit que je m'en retirais était que voyant plusieurs choses qui, bien qu'elles nous semblent fort extravagantes et ridicules, ne laissent pas d'être communément reçues et approuvées par d'autres grands peuples. Alors les autres, les Chinois, les Turcs, les Bororo, enfin peu importe, ils sont aussi grands peut-être que nous.
voyez, Descartes n'est pas raciste, enfin, pour employer ce terme-là. Il y a d'autres grands peuples que nous. Il n'y a pas cette idée chez Descartes. Il y a un type qui avait fait un livre qui s'appelait Descartes, c'est la France. D'accord ? Oui, mais Descartes, c'est la France, pas la France du Front National. C'est pas ce genre de choses. Il y a un grand peuple hein, qui est la France, hein, les Français, hein. Mais les autres aussi, peut-être. Et bon, ouais, bah, ils s'habillent autrement. Hein. Ils sont tout nus, ils sont habillés, ils se tatouent pas, etc. C'est leur affaire, c'est la nôtre. Simplement, je ne peux pas tirer une vérité quelconque hors la vérité qu'il y a de la diversité, du fait que certains croient en ceci, que d'autres croient en cela, que certains se baladent tout nus, d'autres se baladent tout habillés. Il n'y a pas de vérité à en tirer. La seule vérité, c'est qu'il y en a qui font ça, il y en a qui font... C'est ce que dit Pascal, vérité en deçà des Pyrénées, erreur en delà. Mais la question, c'est une fois qu'on a dit ça, est-ce qu'il est possible de trouver un sol plus ou moins sûr pour certaines vérités ? Et on voit bien là l'importance du modèle mathématique, parce qu'en effet, si en France... On peut démontrer le théorème de Pythagore, on peut le démontrer de la même manière en Italie, en Espagne ou ailleurs, ou en Chine. Et c'est toujours le théorème de Pythagore, même si c'est des mots chinois ou des mots français ou des mots, etc. Et là, il y a une vérité universelle qui n'est pas simplement comme le fait de s'habiller, de goûter de la cuisine, de croire en l'hostie ou pas en l'hostie, des choses comme ça. Ainsi, je me délivrais peu à peu de beaucoup d'erreurs qui peuvent offusquer notre lumière naturelle. Alors la lumière naturelle, ce n'est pas la lumière divine. C'est, disons, ce qu'on peut appeler le bon sens ou la raison, ce qui est en nous, qui fondamentalement est créé par Dieu, hein, Descartes est chrétien bien sûr, mais qui nous permet de faire de la science, de la politique, de nous gouverner dans nos vies particulières. Évidemment, les pratiques de peuples divers ou variés, et des nôtres mêmes, peuvent offusquer la lumière naturelle. Hein. Effectivement, bon, on va trouver que c'est un peu bizarre quand même de manger ses copains, ou de manger son père quand il est mort. Bon, voilà, peut-être que c'est pas bien, mais... Mais bon, ouais, peut-être que c'est pas mal, enfin on ne sait pas très bien. La lumière naturelle, c'est ce qui nous permettra de construire effectivement des vérités en mathématiques, en physique, en morale ou ailleurs. Mais les pratiques des uns et des autres peuvent offusquer notre lumière naturelle, oui, d'ailleurs les nôtres aussi, hein, voilà, et nous rendre moins capables d'entendre raison. Mais après que j'eus employé quelques années à étudier ainsi dans le livre du monde, donc c'est la période... disons 1620 et années suivantes de Descartes, c'est-à-dire quand il a une vingtaine d'années, et puis les années suivantes, les voyages en Hollande et tout ce que vous voulez dans ce genre. Et donc ça, c'est la dimension autobiographique, mais vous voyez, sans précision, il ne dit pas qu'il est à la bataille de machin, qu'il a porté tel chapeau et que je ne sais pas quoi, qu'il a bien connu Amsterdam ou je ne sais pas quoi, que les huîtres sont bonnes à manger dans le golfe de Frise ou ailleurs, voilà ce qu'un autobiographe fait. Donc on est dans quelque chose de très général. Mais après que j'eusse employé quelques années à étudier ainsi dans le livre du monde, on reprend l'expression qui est un peu au début du paragraphe présent, et tâcher d'acquérir quelle expérience, donc le fait de s'éprouver, on avait le mot un peu auparavant, l'expérience des hommes, des femmes, de la guerre, enfin, etc. Voilà. Et en même temps, on sait bien qu'on ne peut acquérir tout de l'expérience, parce qu'on peut rencontrer quelques femmes, mais pas toutes les femmes, on peut rencontrer quelques villes, mais pas toutes les villes, on peut faire du bateau, mais pas tous les bateaux, etc. On peut manger certains plats, mais pas tous les plats, enfin, etc., etc. Donc, quelques expériences nécessairement limitées. Et donc, ce n'est pas avec simplement quelques expériences nécessairement limitées, parce qu'on est limité soi-même, qu'on va pouvoir construire quelque chose d'absolument solide. Mais au moins, on aura éliminé quelques trucs faux. Je prie pour résolution d'étudier aussi en moi-même. Et oui, parce que rencontrer quelques femmes, rencontrer quelques villes, rencontrer quelques cuisines, etc. Oui, il faut travailler avec soi. Et ça, c'est un deuxième plan. Le premier plan, voyage. Il faut toujours dire aux étudiants, voyager, hein, rencontrer l'Amérique, rencontrer la Chine, etc. Apprenez les langues, bien sûr. Mais ça ne suffit pas, évidemment. Ce n'est pas parce qu'on aura fait sa photo en Thaïlande, parce qu'on aura vu que les pyramides sont à leur place, qu'on est nécessairement devenu quelqu'un de philosophe. Et donc, il y a ce moment de la deuxième rupture. La première, c'est sortir de la suggestion des maîtres, sortir du collège de la Flèche. Le deuxième moment, c'est renoncer, on va dire, à la facilité des voyages, à la facilité des rencontres, des aventures, enfin, facilité relative, et effectivement de se tourner vers soi, non pas pour se demander ce que je suis, simplement, qu'est-ce que je suis, quel est mon caractère, quelle est mon origine, non pas pour faire une psychanalyse, et non pas non plus pour se dire je suis pas mal, hein, enfin, vous avez vu, enfin, c'est pas mal, voilà, un truc comme ça, mais pour essayer d'utiliser les lumières naturelles qu'on a en soi-même, pour comprendre évidemment le monde et pour établir un certain nombre de vérités. Et donc, effectivement, je pris une résolution d'étudier aussi en moi-même, non pas d'étudier moi-même, hein, qui serait, vous comprenez, la psychologie bas de gamme, un peu de psychanalyse, en fait, ce que vous voulez, enfin voilà, j'emploie des mots modernes, non pas pour me regarder dans un miroir, comme le dénonce La Rochefoucauld, et d'employer toutes les forces de mon esprit à choisir les chemins que je devais suivre
ce qui me réussit beaucoup mieux, ce me semble, que si je ne me fusse jamais éloigné ni de mon pays, ni de mes livres. Donc choisir les chemins que je devais suivre, alors ce n'est pas une nécessité qui vient d'en haut, hein, enfin un truc, voilà, une nécessité absolue, c'est quelque chose que je pense, parfois les artistes disent, je fais ce tableau comme ça parce que je dois le faire comme ça. C'est une sorte de nécessité que j'éprouve de l'intérieur, reliée au désir extrême qu'on a vu auparavant. Et donc ce chemin-là, je découvre qu'il est nécessaire pour moi, hein, vraiment. Il n'est peut-être pas nécessaire pour vous. Descartes n'est pas un dictateur. Hein. Voilà, c'est mon expérience à moi. Je vous la donne, faites-en ce que vous voulez. Ce qui me réussit beaucoup mieux, ce me semble, que si je me fuis, jamais éloigné ni de mon pays, ni de mes livres. Alors, le « ce me semble » est introduire un point de vue un peu subjectif et de discussion. Ce n'est pas évident que c'est une réussite. Moi, j'ai l'impression que c'est pas mal ce que je fais. Mais peut-être que vous, et la discussion est ouverte, vous pouvez penser que ce n'est pas terrible. Hein. « Ce me semble », voilà. Ça me réussit beaucoup mieux, comme vous savez, parfois les malades disent « ce médicament me réussit bien, me réussit beaucoup mieux, c'est très pratique, ça me va bien, ça, c'est bon pour ma santé », enfin oui, un truc comme ça, que si je ne me fusse jamais éloigné, ni de mon pays, ni de mes livres. Alors, ne pas s'éloigner de son pays, c'est, par exemple, La Fontaine, hein, il est toujours resté chez lui, en gros, il est allé de Château-Thierry à Paris, aller-retour, voilà. C'est tout à fait possible de vivre dans son pays, au sens un peu étroit, voulant vivre à le pays, hein, vous connaissez cette formule un peu ancienne, voilà. Et donc, effectivement, ça a des avantages de vivre dans son pays, chez soi, les parents, la famille, etc. On connaît bien le territoire. Mais donc, lui, il s'est éloigné de son pays, évidemment, la France, mais aussi de son petit biotope, on va dire, pour employer une autre expression, mais aussi de ses livres, c'est-à-dire l'éducation qu'il a reçue. Et l'éloignement le plus grand de son pays, de ses livres, c'est finalement d'aller avec soi, en soi. Pas simplement de voyager, certes, voyager, bien sûr, les armées, les femmes, la guerre, enfin, tout ce que vous voulez, les villes, les bateaux, passer les frontières, les langues, etc., tout ça, très important. Mais cet éloignement, c'est effectivement un éloignement grâce à soi, en passant par soi. Alors, il y a un très beau livre de Lévi-Strauss qui s'appelle « Le regard éloigné », un livre à la fin de sa vie. Lévi-Strauss est un penseur, on va dire, fondamentalement cartésien, si on peut employer ce terme-là. « Le regard éloigné », c'est donc effectivement Lévi-Strauss, dans « Triste Utopique », explique qu'il était professeur de philosophie, là, il avait mouliné la philosophie, il était très bon en dissertation, enfin tout ce que vous voulez. Et puis, à un moment, ça tourne un peu en rond, le truc. Hein. Et donc, il va se balader du côté du Brésil, de l'Amérique latine, rencontrer des gens qui sont tout nus, qui ne sont pas comme lui. Et là, il lit d'ailleurs Jean de Léry à cette occasion. À ce moment-là, il acquiert, disons, la découverte un peu voluptueuse, hein, il le dit, des belles forêts, des femmes, du paysage, etc. Mais aussi, il découvre qu'il est, lui, un petit morceau de l'univers. Et donc, il va porter un regard éloigné à la fois sur lui-même et à la fois sur ce qu'on peut appeler les sauvages, hein, si on veut. Voilà. Et ce regard éloigné, c'est le regard du penseur, du philosophe. Et c'est aussi une thèse de Bachelard, un auteur que j'aime beaucoup, qui dit, bon, le scientifique, au début de la psychanalyse du feu, c'est pas celui qui rêve simplement devant le feu. Tous, on rêve devant le feu, on a une sorte de connaissance rêveuse du feu. Le feu, c'est l'amour, le feu, c'est etc. Mais le scientifique, c'est celui qui va s'éloigner de ce sentiment-là, du feu, pour ironiser sur ce sentiment premier, qui est une sorte de forme de connaissance, et puis s'éloigner, et là, produire de la chimie, et avec une sorte de rire. Bachelard ne dit pas que le regard proche doit être condamné, mais pour produire du nouveau, de la science, il faut porter ce regard éloigné. Et donc cette idée d'éloignement, elle est très centrale chez Descartes. Hein. Descartes, si on dit le philosophe de la France, le français des Français, c'est aussi le philosophe du voyage, de l'éloignement, du départ, et entre autres du départ dans la langue, parce que ce qu'on ne se rend pas compte non plus, c'est que la langue de Descartes, à ce moment-là, c'est une langue nouvelle. Il y a peu de gens qui écrivent en français, on écrit en latin en général, mais ce français-là qu'on comprend immédiatement, enfin quelques mots près par-ci par-là, cette langue musclée qui n'est plus du tout celle de Montaigne, c'est une langue qu'il invente pratiquement. C'est une langue extrêmement claire, puissante, musclée. C'est la langue qui va devenir ce qu'on appelle la langue classique. Et c'est assez largement, un peu comme Dante invente l'italien, le toscan. Descartes est un des grands inventeurs de la langue. Et de ce point de vue, c'est effectivement un grand littéraire, si on peut dire. C'est un grand écrivain. C'est pas simplement quelqu'un qui emploie la langue française ou italienne ou autre. C'est quelque part quelqu'un qui réinvente cette langue. Et Descartes réinvente la langue française dans l'histoire de la méthode. Et les gens s'y trompent pas à ce moment-là. Entre Descartes et Corneille, ces gens-là, mais Descartes particulièrement, s'invente une langue française extrêmement souple, de la raison, enthousiaste, extrêmement précise, qui après deviendra, on va dire, la langue française. Hein. Mais simplement, si vous jetez un coup d'œil sur ce qu'écrit Montaigne, en gros, 45 ans avant, vous dites que ce n'est pas la même langue. Je comprends tout chez Descartes, ce n'est pas que je ne comprenne rien chez Montaigne, mais bon, c'est difficile. Hein, voilà. C'est une langue bizarre par rapport à ça, absolument bizarre. Et les auteurs qui tournent autour, hein, bien sûr, pas simplement Montaigne. Et là, il y a une rupture dans la langue, qui est préparée un peu par Malherbe et par d'autres, mais une rupture qui est extrêmement puissante, parce qu'elle se joue dans un texte philosophique. Donc, ce n'est pas simplement un livre de plus, c'est un livre qui est source de beaucoup de livres, mais même plus source de la langue française. Et ça, c'est tout à fait exceptionnel.
dans l'histoire de la langue française, mais d'autres pays. Hein. Dans d'autres pays, il y a d'autres auteurs comme Dante qui ont ce rôle vraiment fondamental. Ce qui fait qu'on n'a pas tout à fait tort de dire Descartes, c'est la France, même si c'est un peu réducteur, et que Descartes n'aurait sûrement pas admis ce truc-là, parce que lui, il a passé l'essentiel de sa vie à l'étranger. Et même avec le seul enfant qu'on lui reconnaît, Francine, il a eu avec une femme apparemment de vertu un peu douteuse, hein, ramassée dans les quartiers d'Amsterdam. Enfin, vous voyez, voilà. Mais il l'aimait beaucoup, hein, visiblement. Voilà. Je vous remercie.

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1: 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Bye, bye.
2: I'm coming next year.
1: You too, huh? Bye, bye.
3: Voilà. Au revoir, petite
4: madame. Au revoir, madame. Merci.
3: Et surtout, donnez-nous de bonnes nouvelles. Oui,
4: oui, certainement.
3: Au revoir, monsieur.
5: Au revoir, madame.
3: Et c'est promis, hein, si vous passez par ça, vous venez à la maison.
4: Je pense bien.
3: Vous avez mon adresse, hein?
4: Oui,
3: vous voyez pas la rentrée de la carte.
4: Au revoir. Au revoir, chère madame. Au revoir, dépêche-toi.

Allez-y, monsieur. Mon adresse. Au revoir, monsieur.

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1: Allons, enfants de la patrie, le jour de gloire est arrivé. Nombreux sont ceux qui croient que la première phrase de la Marseillaise s'adresse à plusieurs enfants de la patrie. Les Français, dans leur majorité, mettraient sans doute un S à enfants. C'est d'autant plus vrai qu'on fait masse. Défilé, public, foule, cortège, meeting, pour faire jaillir ces vers des poitrines. Il est exceptionnel de hurler seul et nu les paroles et l'air de Rouget de Lille. Allons, enfants de la patrie, le jour de gloire est arrivé. Celui ou celle ou ceux qui disent « allons » s'adresse à un enfant de la patrie, à un, pas à mille, pas à 100 000. Il y a un enfant de la patrie qui est là et auquel quelqu'un s'adresse, comme le loup s'adresse au petit chaperon rouge et lui dit « c'est pour mieux te manger, mon enfant ». Il ne s'agit pas de manger l'enfant de la patrie. Il s'agit qu'il aille avec qui parle, ou plutôt chante, qu'il participe à ce geste commun. Allons, allons ! Rien ne dit où, rien ne dit comment. Pas de carte, pas d'itinéraire, pas de mappie que donnerait la patrie, pas d'objectif. Il faut aller, pas question de rester sur place, sur une chaise, ou dans un lit, au fond d'un livre, ou collé à son ordinateur. Faut aller, à pied, à cheval, en voiture, ou en bateau à voile, à l'avion, en fusée, à vélo, à trottinette. Allons ! Rouget de Lille, au milieu de la Révolution française, ne connaissait pas les avions, les voitures, ni même les trottinettes ou les vélos. Mais son chant s'envole désormais bien au-delà du moment de sa composition. On peut désormais le lancer à qui pilote un hélicoptère, un char d'assaut, un sous-marin, le char de Gaulle, un pédalo. Allons ! Et sans barguiner. Cet ordre à l'impératif ne tolère pas de nuance. Ce n'est pas « allons ». Quand vous aurez le temps, quand la fantaisie vous viendra, quand vous aurez fini votre petit déjeuner ou lu votre polycope, allons ! Je ne le répéterai pas deux fois, d'ailleurs je ne le répète pas. Allons, enfants de la patrie, le jour de gloire est arrivé. Le second vers de la Marseillaise justifie l'ordre. Allons, enfants de la patrie, parce que le jour de gloire est arrivé. C'est une certitude. Celui qui parle sait, il n'a aucun doute. A-t-il reçu un coup de téléphone de Dieu, du diable, du maître, du bureau international de la gloire ? On l'ignore. Mais il sait. Le jour de gloire est arrivé. Enfoncez-vous ça dans la tête. Le jour de gloire est arrivé. C'est le jour. Et ce n'est pas une nuit. Ça aurait eu au moins d'allure, la nuit de gloire. Il faut que ça se voie, la gloire. Ce n'est pas un chant du crépuscule, la Marseillaise. Ce n'est pas un coup de 5 à 7, la gloire. Non, non. C'est le jour entier. On est en droit de supposer que la première phrase de la Marseillaise est lancée le matin, dès l'aube, d'assez bonne heure, avant que le jour de gloire soit significativement entamé. Ce n'aurait pas grande allure de demander à l'enfant de la patrie d'aller si les 3/4 du jour de gloire, ou même la moitié, étaient déjà passés. Allô, enfant de la patrie, il ne reste plus qu'un quart d'heure, ou 2 heures, ou même 5h40 de jour de gloire. Non, c'est de tout le jour de gloire qu'il s'agit, le plein corps du jour de gloire. C'est le matin, probablement, dès l'aube, du jour de gloire, que s'élance cette première phrase « Allons, enfants de la patrie, le jour de gloire est arrivé ». Il n'est pas arrivé comme Zorro, par surprise, au dernier moment, et pour nous sauver. Nous ne faisons rien. Il n'est surtout pas arrivé comme un voleur à la manière du Christ, selon l'Apocalypse de Jean. Mais ce n'est pas non plus Apocalypse Now, avec accumulation d'images, de métaphores, de trompettes. Il est arrivé, verbe ordinaire commun, arrivé. Passé composé est arrivé, on le constate, on le voit, c'est déjà fait, il est arrivé, comme le courrier, ni plus ni moins, mais c'est pas rien, c'est quand même le jour de gloire. Gloire au jour de gloire. Pas de précision sur la date, ni sur la météo. Ce n'est pas « Allons, enfants de la patrie, nous sommes le 13 septembre, par exemple, 1797, temps clair, vent faible, un peu de brume prévu en fin d'après-midi, préparez une petite laine, et voici la météo marine du jour de gloire ». Ou la météo agricole. Non, non, non, non, non, non, non, c'est le jour de gloire. Il n'y a pas 10, 3 ou 4. Une semaine de gloire, un mois de gloire, comme il y a le mois des soldes. Ce n'est pas lundi, mardi, mercredi. Et surtout pas tous les lundis, tous les mardis ou tous les mercredis. C'est le jour de gloire. Il y a le jour du Seigneur, il y a le jour des morts, il y a le jour de la rentrée, il y a la journée des dupes. Mais le jour de gloire, ah, pas le jour de boire, le jour de foire, le jour de patrie noire, le jour de gloire, quoi, le jour de gloire. Presque chacun dans nos mondes cherche son jour de gloire. Tout youtubeur veut son jour, voire sa semaine, son année de gloire. César, Napoléon, Picasso voulaient une éternité de gloire. Le sportif, la sportive, le chanteur, la chanteuse, la poète, le général, général, la cagole, le cagole, le spécialiste des paradoxides du Cambrien, le passionné du timbre-poste rare, ou les toupapes, pop ou fumeurs de pipe veulent leur jour de gloire. Vous m'avez vu tous, c'est mon jour de gloire, je suis marié, en robe blanche, c'est mon jour de gloire, il y a mon annonce funéraire dans le Figaro, c'est mon jour de gloire, vous avez vu, voici mon cul, je suis élu, c'est mon jour de gloire. Excellente motivation apparemment, allons, allons. 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Pas facile de définir la gloire, ça rayonne, ça brille, ça aveugle, même dans le son, en un roulement de R, gloussement gl à l'initial, go gloire, c'est plus qu'une réputation favorable, c'est un éclat de prestige, cela suppose acclamation, reconnaissance, triomphe. Il est des gloires méritées, il en est d'imméritées. Le Christ paraît en gloire dans bien des représentations, les héros de Corneille recherchent la gloire. Le jour de gloire a tout d'une illumination partagée, d'une festivité heureuse qui réunit les foules. Vivat ! Bravo ! Réjouissons-nous, allons, allons ! Le jour de gloire est arrivé. On peut craindre, cependant, que le jour de gloire soit un jour de mort. Le jour de gloire, c'est la face éclatante d'une horreur. Heureux ceux qui sont morts pour la terre charnelle, disait le poète Peggy. D'accord, mais ils sont morts. Heureux ceux qui sont morts dans une juste guerre, disait-il encore le Peggy. D'accord, mais ils sont toujours morts et pourris sous terre. L'arc de triomphe se dresse sur le corps inconnu du soldat inconnu, bien sûr, mais cet inconnu aurait peut-être aimé longtemps planter des choux. Le jour de gloire est arrivé. Courage, fuyons. L'espérance en la gloire est peut-être une affreuse putain. Notre vie est un voyage dans l'hiver et dans la nuit, écrivait Louis-Ferdinand Céline. Pas de sentier de la gloire, je me méfie à trop, s'écrivait encore Céline. L'enfant, cependant, n'a pas la parole, on lui parle, on l'engave de paroles et de chants. L'enfant, en latin, infant, c'est celui qui ne parle pas, rien ne sort de sa bouche, on lui dit allons, on lui donne comme une soupe, ou comme des bonbons, ou comme le fouet, des causes. Le jour de gloire est arrivé, tiens-toi ça dans la tête, allons, debout, il ne peut pas faire autre chose, en principe, l'enfant, que recevoir la Marseillaise. Et surtout quand il est enfant de la patrie, cette femelle qui est mâle. Ce mâle, femelle, cette hermaphrodite, géniteur, génitrice, papa, papa, maman, mère patrie, cet accouplement, cette bête à deux dos dont pas un est censé rire, mère patrie. La patrie a fait l'enfant. Lorsque l'enfant paraît, on lui dit allons, qu'il soit garçon ou fille, tout comme le petit chaperon rouge au nom masculin, quoique fille, ce garcille, ce farçon, l'enfant de la patrie, qu'on dit allons, et doublement trans, garçon, fille, fille, garçon, enfant d'une mère, père, d'un père, mère. Ah, quel pays, la France, si fière de son orthographe et qui adresse en réplique à un enfant unique, que chacun croit nombreux, un « allons » pour cause d'arrivée du jour de gloire, qui dit vraiment à l'enfant ces mots tentants. De quelle bouche sort ce chant? Quel loup se tient en ce lieu? Quel loup se love dans la gloire? C'est un loup qui a envie de le manger, sans doute. Cet enfant. Allons, allons. Mais si, point final.

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0: Allez, on passe à Luigi Comencini, Pierre.
1: Oui, metteur en scène italien, pas le plus connu, pas le plus encensé pendant longtemps. On a souvent considéré que c'était un réalisateur commercial et le début de sa carrière est en fait du cinéma grand public, commercial, intelligent. Son plus grand succès dans les années 50, c'est les deux premiers films de la série Pain Amour. C'est Pain Amour et Fantaisie, Pain Amour et Jalousie, qui avait eu un triomphe bien au-delà de l'Italie. Et c'est véritablement à partir du début des années 60 qu'on commence à penser que Luigi Comencini est un metteur en scène de très grande qualité, qui fait partie des plus grands. Et ça vient à fait que, coup sur coup, il tourne La Grande Pagaille, il tourne À Cheval sur le Tigre, il tourne Il Commissario, c'est-à-dire qu'on se rend compte que par rapport à ce qu'avait été sa première période, qui était une période, disons, pour aller très vite, de comédie italienne, il peut également traiter de façon très intelligente et très originale des sujets politiques, des sujets d'actualité pour l'Italie et revenir sur un passé qui n'est pas toujours glorieux. Et par la suite, Comencini va réaliser aussi plusieurs films qui vont vraiment marquer leur époque, le public des spectateurs dans les années 70. C'est L'Incompris, c'est Pinocchio, c'est Casanova, un adolescent à Venise, c'est L'Argent de la Vieille. Et la plupart de ces films ont quelque chose en commun. Et pendant longtemps, là aussi, on a voulu voir Comencini que comme le cinéaste de l'enfance, c'est-à-dire un cinéaste qui ne s'exprimait jamais aussi bien que lorsqu'il avait à montrer des jeunes héros, des jeunes adolescents. Et les deux films dont je vais parler aujourd'hui montrent que ce n'est pas du tout le cas. Le premier, c'est un film de la première période, c'est-à-dire c'est un film de 1953, époque qu'on peut qualifier de commerciale, mais avec l'intelligence de Comencini qui, quand il fait du commerce, ne fait pas du bas de gamme. La Belle de Rome, c'est un film qui est tourné à Rome, comme le titre le dit très bien, et qui met en scène une jeune femme qui est belle. C'est Silvana Pampanini, qui était une actrice italienne très connue à l'époque, et connue pour sa beauté, et connue pour son talent. Et cette jeune Nanina veut absolument faire quelque chose dans sa vie et prête un peu à tout pour y arriver. Donc elle se fait recruter comme caissière dans un café. Et là, le patron lui tourne autour, le patron en plus est veuf. Mais également, il y a un voisin qui est tapissier et qui également tourne autour d'elle. Donc, c'est tout un jeu extrêmement subtil de savoir comment elle va arriver à ses fins. Ses fins, c'est qu'elle veut s'installer pour elle-même, ouvrir une trattoria avec son compagnon qui est un boxeur qui n'a pas un plomb dans la tête, qui a l'air plutôt idiot, mais qu'elle aime. Alors, voilà, tout le film tourne autour de ces personnages. L'intrigue est une intrigue assez mince, mais il y a le talent des acteurs et le fait que Comencini réussit parfaitement à créer autour de cette intrigue, donc, qui est maigre, un climat, de faire quelque chose où on sent à la fois la présence de Rome et où on sent le jeu des acteurs. Les acteurs, ce n'est pas n'importe qui. C'est-à-dire qu'à côté de Silvana Pampanini, belle, attirante, ultra-romaine, il y a dans un rôle essentiel celui du tapissier qui est toujours prêt à aller courir le guilledou, c'est Alberto Sordi. Alberto Sordi, ben, on génial. Parle de génial, déjà, comme toujours, formidable ce qu'il fait, comment il réussit à tromper sa femme pour essayer d'aller lutiner la voisine, enfin bon, peu importe. Il y a également Paolo Stoppa, qui est un grand acteur italien, qu'on a beaucoup aimé dans des films de Visconti, mais qui a eu une très grande carrière. Et tout ça fait un film qui a beaucoup de charme, le charme en plus fait qu'il y a une belle musique de Nino Rota, qu'on voit Rome, qu'il y a une ambiance. Alors, ce n'est pas un film majeur, mais c'est un film charmant et qu'on retrouve avec plaisir. Il est présenté par Paola Palma, qui est très claire sur l'importance de ce film à cette époque. Le second film, en revanche, est beaucoup plus important dans la carrière de Comencini. C'est un film de 64 qui s'appelle « La ragazza di Bube », c'est-à-dire la copine, l'amie de Boubé. Boubé, c'est le personnage masculin important. Alors, le film est situé très précisément au moment de la libération de l'Italie lorsque les troupes américaines arrivent en Italie et ont eu raison du fascisme déclinant. Et ça commence donc en juillet 1944. Et on voit comment une jeune femme qui vit dans sa famille avec son père, sa belle-mère, son petit frère, tombe sous le charme, si je puis dire, d'un combattant, qui est un combattant antifasciste. Et ce combattant pense avant tout à son engagement politique. Donc leurs rapports, dans un premier temps, sont des rapports curieux, parce qu'elle joue la club un petit peu capricieuse, un petit peu charmeuse, et essayant de le retenir. Lui, on se demande s'il l'aime vraiment, et en fait, il l'aime véritablement. Mais il se trouve que ce Boubé a commis un délit, c'est-à-dire qu'il a tué un affreux fasciste avec son fils. Et donc, il faut, dans un premier temps, qu'il se mette un petit peu au large. Il va en Yougoslavie, caché par ses collègues, enfin, camarades. L'héroïne va l'attendre, tombe sous le... C'est séduite par un autre garçon qui est tout à fait différent, caractère beaucoup plus doux, beaucoup plus poétique. Et lorsque revient Boubé, alors qu'on croit que c'est la libération, que tout va être beaucoup plus simple, il est mis en prison et il a une très lourde peine de prison de 14 ans. Et donc, le film commence lorsque l'héroïne du film va le revoir en prison. C'est un retour en arrière et on apprend après qu'elle va le revoir régulièrement, deux fois par mois, tous les deux, depuis 7 ans, et qu'elle va avoir à le faire encore pendant 7 ans. Donc, je résume très mal, je pense, l'intrigue. Ce qui est important, c'est de voir comment Comencini réussit à montrer ces ambiguïtés de la libération en Italie. Comment, alors qu'on aurait pu s'attendre à ce que d'un côté, tous les fascistes soient condamnés, qu'il y ait un changement dans le traitement politique, ce n'est pas le cas, puisqu'on voit également, il y a une scène qui montre très clairement la proclamation de la République. Ce qui est intéressant également d'un point de vue de cinéma, c'est l'interprétation dans le rôle principal de Claudia Cardinale. Claudia Cardinale, en 64, elle tourne coup sur coup Le Guépard, 8,5 et La Ragazza di Boubé, c'est-à-dire que c'est carton plein, si je puis dire.
0: Ah, c'est clair.
1: Et donc là, elle est formidable du début jusqu'à la fin. Et à côté d'elle, il y a deux acteurs. Alors, c'est très curieux, ça tient à la coproduction italienne. C'est donc Georges Chakiris, qui est américain d'origine grecque et qui s'était révélé dans West Side Story. Et également, côté le copain qui rencontre l'héroïne dans le film, c'est Marc Michel, qui a tourné avec Jacques Demy, et qu'on reverra après. Donc, une distribution qui est assez hétéroclite, mais surtout, bon, le film, il faut le retenir pour son importance politique. Comment Comencini traite formidablement cette période délicate de la libération en 44-45 en Italie, et comment Claudia Cardinale est du début jusqu'à la fin, puisque tout le film repose sur elle, formidable, d'une intelligence, d'une finesse, d'une variété de jeux.
0: Mais c'est une super comédienne. Fait, hein,
1: super comédienne, moi, j'adore, hein. Ça, rien que pour Claudia Cardinale, et ça vaut la peine de le voir. La présentation est faite par Aurore Renaud, très intelligente, un petit peu débit de mitraillette, mais enfin, il faut accepter cela.
0: Bon, merci, merci beaucoup, Pierre.
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4: Khadija Sahraoui Chapuis est sociologue, directrice de Réseau 13, association de prévention des conduites à risque et promotion de la santé dans les quartiers populaires à Marseille, et membre du collectif Ensemble dans la prévention et du dispositif Trafic Acteur Territoire à Marseille. Vendredi 17 avril 2026, elle était invitée à la librairie Ombre Blanche à l'occasion de la parution aux éditions de La Découverte de son livre « Les prolétaires du business dans l'ordinaire des trafics de drogue » en dialogue avec Samuel Philippon.
5: Bonsoir à vous, merci d'être venu ce soir à la rencontre de notre invité que nous sommes très heureux de recevoir, Khadija Sahraoui Chapuis, qui vient nous présenter ce livre paru aux éditions de La Découverte, « Les prolétaires du business », sous-titré « Dans l'ordinaire des trafics de drogue ». Et je laisserai peut-être Samuel présenter plus avant l'autrice et son travail. Et juste un petit mot sur Samuel Philippon, qui va assurer la modération de l'entretien, et qui travaille dans l'éducation spécialisée, et qui est aussi auteur d'une thèse sur le deal dans les quartiers populaires. Voilà. Donc merci à vous deux, et bonne rencontre.
6: Merci, bonsoir à toutes et tous. Donc, auteur d'une thèse, quand elle sera soutenue, parce que je ne suis pas encore docteur, et par ailleurs, oui, donc éducateur en prévention spécialisée. Bien, très heureux de pouvoir présenter ce soir l'ouvrage de Khadija Sahraoui Chapuis. Donc, je vais te présenter. On a décidé qu'on se tutoierait avec Khadija. Ça nous semblait plus simple. Tu es docteur en sociologie, donc tu as soutenu une thèse, comme l'a dit... Benjamin, sous la direction de Laurent Mucchielli en 2019, qui s'intitulait « Trafic et trafiquants de drogue, une ethnographie des réseaux dans les quartiers pauvres de Marseille ». Tu es par ailleurs directrice de l'association Réseau 13, qui est une association marseillaise de prévention des conduites à risque et de promotion de la santé donc à Marseille. Donc on t'accueille pour ton dernier ouvrage, « Les prolétaires du business dans l'ordinaire des trafics de drogue ». Et cet ouvrage s'intéresse essentiellement donc au trafic de drogue dans les quartiers nord de Marseille, c'est bien ça? Peut-être ma première question, ça sera par rapport à ton parcours personnel. Tu l'évoques dans l'ouvrage. Et ton cheminement vers l'univers du trafic de drogue était relativement étranger avant 2002. Je voulais savoir comment tu étais venu à t'intéresser à cet objet social assez étrange qui est le trafic de drogue dans les cités.
7: Alors bonsoir et merci d'être là et merci pour cette invitation. Alors, cet objet m'était quand même assez familier, même si je n'étais pas proche de lui directement. C'est ce que je dis dans l'ouvrage, c'est que j'ai grandi dans les quartiers nord et qu'effectivement, la question des drogues, elle était présente, prégnante. Et le trafic de drogue était là, à côté de moi. Et quand je suis arrivée en 2002 dans l'association que je dirige aujourd'hui, dans une cité différente de celle où j'habitais, j'avais pour mission d'animer un collectif d'intervenants pour faire une sorte de diagnostic local. Et évidemment que la question des drogues était très présente, très prégnante dans les échanges, parce que notamment, c'est une cité qui a connu l'héroïne pendant la période post-French Connection, donc une des partenaires d'héroïne à Marseille, et donc la question des drogues était très présente. Et tout le monde parlait des trafics, tout le monde parlait des acteurs de ces trafics-là, mais personne n'allait vers eux. Et finalement, j'ai vécu ça, moi, comme une sorte de vrai malaise, parce que mon travail, c'était de collecter des informations, d'objectiver ça, mais je n'avais pas la parole, finalement, des principaux concernés. Et c'est ce qui m'a amené à un moment donné à aller vers ces acteurs-là. Et c'était une sorte de survie professionnelle, en fait. J'avais besoin de ça pour pouvoir travailler tranquillement dans cette cité-là et ces questions-là spécifiquement.
6: Tu évoques le temps long. Alors en effet, parce que comme tu le dis, là, tu as découvert cet univers assez tôt dans ta vie. Et donc tu dis qu'en fait, pour pouvoir comprendre ces mondes sociaux, il faut s'accorder du temps long, ce que permet la recherche. Et je voulais savoir en quoi, qu'est-ce que ça avait comme avantage pour pouvoir mieux comprendre justement l'univers social de la revente de stupéfiants.
7: D'abord, ce qui est indéniable, c'est que le temps long, il permet de créer des liens de confiance. Il permet de se rendre compte physiquement de ce qu'engendre une activité telle que le trafic de drogue, c'est-à-dire physiquement, en termes de fatigue, en termes de stress, parce que même si je ne vendais pas la drogue, j'étais à côté d'eux, et quand même, j'avais pas de lien direct avec ce trafic, je ressentais quand même le stress chez eux, de la peur aussi, le froid, l'ennui aussi. Parfois, le temps il est très long et ils s'ennuient et ils ne savent pas quoi faire. Et donc, du coup, ben, une fois qu'on a beaucoup parlé, ben, la soif vient, donc on n'a plus envie de parler parce qu'on a soif. Donc, le temps long, il permet ça. Il permet d'une part de lier, de tisser des liens avec les acteurs des réseaux. D'autre part, de se rendre compte concrètement de ce que c'est que se faire ce travail-là. Et enfin, il permet aussi de voir quelles sont les évolutions en matière de politique publique concernant les trafics de drogue sur les territoires. Ça permet aussi de voir comment est-ce que le trafic de drogue il se réorganise, à quel moment il s'est réorganisé, quel est l'impact concret des politiques publiques en matière de lutte contre les stupéfiants sur l'organisation du trafic, etc.
6: Est-ce que le risque de défendre la question du temps long, qui est propre à la recherche, hein, que je comprends très bien, ça ne peut pas renvoyer aussi une image d'une forme de résignation ou de banalisation par rapport à ce qu'est le trafic de drogue dans les cités ?
7: Alors, le trafic de drogue, il demeure une activité ancrée dans les cités comme étant une économie de la débrouille. Donc, de fait, oui, le trafic de drogue se trouve dans les milieux pauvres et dans les cités pauvres. Donc, le temps long, il permet aussi justement d'apprivoiser cet objet de recherche. Il permet aussi de se délester de l'aspect moral de la chose. Il permet aussi d'être apaisé avec cette idée que le trafic de drogue est ce qu'on voit à la télé. Des jeunes sans foi ni loi, armés jusqu'aux dents, etc. Le temps long, il permet de déconstruire. Et quant à la banalisation, là où il y a pauvreté, précarité, il y a économie de la débrouille. Et le trafic de drogue est une économie de la débrouille.
6: Justement, par rapport à cette déconstruction un peu de l'image qu'on peut avoir juste par le prisme médiatique, tu dis que pour les travailleurs sociaux qui vont être amenés à rencontrer ces personnes qui sont dans la rue, qui sont les dealers consommateurs, il peut y avoir une sorte de polarisation entre à la fois, pour certains travailleurs sociaux, une sorte d'hermétisme, c'est-à-dire de mettre ça très loin parce que c'est illicite, ou alors, sur l'autre pôle, des jeunes travailleurs sociaux notamment, qui peuvent avoir une sorte de regard un peu romantique par rapport à cette activité, une sorte de fascination. Et toi, tu as, pour essayer de dépasser en fait, ces deux pôles, tu mobilises Marcel Mauss, le sociologue. Est-ce que tu peux nous dire en quoi Marcel Mauss t'aide justement à départager justement cette polarisation entre de rejet de cette activité ou alors fascination.
7: Ben, ce que nous apprend Marcel Mauss, c'est dès lors qu'on convoque nos propres valeurs pour regarder un phénomène, on est à côté de la plaque. On est dans la désinformation, on ne comprend pas le phénomène et on s'en éloigne. Donc moi, je pense que c'est une base qui est extrêmement importante parce que encore une fois, le trafic de drogue, il engendre chez les personnes qui le côtoient de près ou de loin une sorte de réaction viscérale, passionnée, passionnelle parfois, et que ça soit pour les professionnels ou les chercheurs. Hein, et je crois que justement, cette rigueur qui consiste à dire on ne juge pas, on regarde, on ne relève que les faits et uniquement les faits, permet aussi, à un moment donné, de se délester justement de ces valeurs morales qui, je pense, mettent plus en insécurité le professionnel qu'autre chose. J'ai toujours tendance à dire que le professionnel, l'intervenant social, l'intervenant local dans les cités, il est parfois un des premiers informateurs de ce qui se passe dans les cités. Parce que justement, il participe à des réunions, il participe à des rencontres et il lâche parfois des choses parce que la situation est complexe, parce qu'il n'y arrive pas, parce que le trafic de drogue est prégnant et parce que surtout il y a une grosse frustration de se dire ben non, il faut que je fasse un pas de côté, mon travail c'est pas uniquement de sortir du trafic de drogue parce que je n'y arrive pas, il faut l'accepter, etc. Et le professionnel ne fait pas toujours ce travail là. Du coup, dans les réunions, il lâche parfois des choses et l'institution elle a une oreille attentive. Et parfois, des choses prennent une ampleur très, très, très grande et très préjudiciable pour les territoires aussi. C'est ce que nous apprend Marcel Mauss, la sociologie du RCAIM aussi. C'est-à-dire qu'à un moment donné, il faut arriver à se délester de son héritage moral, de ses valeurs, pour regarder un objet.
6: Alors, il s'agit de ce qu'on appelle le vente postée. C'est Marwan Mohamed, le sociologue, hein, qui parle de ça, cette appellation, c'est-à-dire une vente de drogue en bas d'immeuble avec un guetteur qui surveille pour alerter de l'arrivée de la police et aussi un peu contrôler ce qui se passe, et un revendeur après qui va remettre la marchandise. Et je me posais la question de savoir si cette forme de vente, alors il y a une multitude de formes de vente dans la société, hein, c'en est une parmi tant d'autres en fait, hein, celle-ci est très médiatisée, mais bon, on sait qu'il y a des façons de vendre plus discrètes, qui font moins de bruit et qui délivrent peut-être autant de drogue. Je me posais la question de savoir si c'était une invention marseillaise. Est-ce qu'en France, il y a 30, 40 ans, c'est là où on a commencé à avoir ce type de revente, ou est-ce qu'il y a une réappropriation d'un modèle peut-être italien? Je me suis posé cette question. Je ne sais pas si tu as une réponse à ça.
7: Alors, je ne pense pas que ce soit une invention marseillaise. Quand on regarde, par exemple, la série The Wire, c'est un peu ça qui se passe, hein. On a les guetteurs, le revendeur à l'intérieur de l'immeuble parfois, ou de la maison, etc. Non, je pense que c'est surtout que ça se calque sur le modèle économique, en fait. C'est simplement ça, c'est le modèle commercial, économique.
6: Et qui se globalise un peu sur la planète, comme sur d'autres reventes de produits.
7: Exactement, qui s'adapte complètement à la nature du produit vendu, à l'espace où il se trouve, où il est ancré, à la politique mise en place justement pour lutter contre ce phénomène. C'est un vrai modèle capitaliste, en fait, hein. On est dans l'offre et la demande, et on est dans, il faut mettre en place toutes les choses pour que la transaction financière se fasse dans les meilleures conditions.
6: Il y a vraiment une optimisation, c'est des entrepreneurs très, très aguerris, en tout cas ceux qui sont à la tête des réseaux.
7: Tout à fait.
6: Justement, on parlait de politique publique en direction de la résorption des trafics. Il y a un chapitre en fait sur l'approche globale qui avait été un peu théorisé, je ne sais pas si c'est le mot, mais en tout cas par le ministre de l'Intérieur en 2012, Manuel Valls. Est-ce que tu pourrais nous dire quelques mots de cette approche globale? Qu'est-ce qu'elle a changé dans en termes de politique publique, en termes d'approche dans les quartiers français où il y a ce type de trafic?
7: Alors, cette approche globale qui est arrivée à Marseille et puis un peu qui s'est disséminée un peu même partout en France, qui s'est un peu répartie en France en 2012, donc qui consistait à trois temps forts, entre guillemets. Le premier temps, c'est le temps de l'enquête. Le deuxième temps, c'est le temps de l'arrestation. Et le troisième temps, c'est ce qu'ils appelaient au départ le service après-vente. C'est quand même assez intéressant de parler de service après-vente pour un service public, quand même. Où là, il y avait la présence de quarts de CRS présents un mois sur site. Alors déjà, dans les éléments de langage, ce qui était intéressant, c'était d'entendre parler au départ d'éradication du trafic. Donc c'était ça, l'idée de la méthode, de l'approche globale, c'est éradiquer le trafic de drogue parce qu'ils voulaient se calquer sur le modèle de Giuliani à New York qui se vantait d'avoir fait baisser la délinquance et notamment les trafics de drogue. Bon, après, on se rend compte que ce n'était pas forcément vrai. Mais ce qui est intéressant à voir, déjà d'une part, c'est que la période d'enquête, elle n'enquêtait pas uniquement sur les réseaux, mais dans tous les commerces de la cité aussi. C'est-à-dire qu'on partait du postulat que chaque commerce ouvert dans une cité était contrôlé parce que potentiellement, en lien avec le trafic de drogue qui s'y trouvait. Donc c'est quand même, ça dénote quand même une certaine vision des cités quand même et du trafic de drogue. Donc comme s'il y avait une connivence automatique entre le trafic de drogue et les commerces et les personnes ou les habitants qui
6: selon toi n'est pas forcément
7: non cas. pas du tout. Et la deuxième période justement c'est cette fameuse période d'arrestation, puis la troisième c'est la période où il y a ces fameux services après-vente. Mais ce qui est intéressant, c'est que je pense que la méthode, l'approche globale, elle a amené cette idée que d'une part on ne peut pas éradiquer le trafic de drogue comme ça, on ne peut pas l'annoncer comme ça du moins, parce qu'au départ on parlait d'éradication, puis au fil du temps on a commencé à parler de déstabilisation du trafic. Donc les éléments de langage ont changé, parce que de fait on s'est rendu compte que ben non, c'est pas comme ça que ça marche. Et également je pense que l'approche globale elle a amené cette idée qu'il faut pilonner, c'est les termes qui sont employés, pilonner les cités, c'est-à-dire être là, frapper, être toujours là et mettre de la pression sur les réseaux pour les étouffer, en quelque sorte. Mais de manière très concrète, les habitants des cités avaient du mal avec cette présence policière-là, parce que cette présence policière elle n'était pas uniquement là pour les trafics, puisque concrètement, un CRS ne peut pas aller dire à un revendeur « Maintenant, tu vas arrêter de vendre ta drogue. » C'est pas possible, c'est pas comme ça que ça marche. C'est pas son travail. En revanche, le CRS, il peut arrêter des voitures pour contrôler, savoir s'il y a l'assurance, etc., etc. Donc, ce qui s'est passé pendant cette période-là, pendant ce fameux service après-vente, c'est que les CRS étaient postés. Parfois, à quelques mètres, il y avait un trafic qui se déroulait. Hein. Mais par contre, eux ne pouvaient pas arrêter les jeunes qui étaient présents. Du moins, ils pouvaient appeler la police, etc. Mais eux n'étaient pas là pour ça, quoi. En revanche, ce qu'ils faisaient, c'est qu'ils arrêtaient certains habitants qui arrivaient en voiture et contrôlaient les véhicules. Et il y avait une sorte de double peine qui était ressentie par les habitants. D'une part, ils avaient cette idée qu'il y a un trafic de drogue qui se déroule et on est aussi impacté par ce trafic de drogue-là. On est discriminé, etc. Et en même temps, quand la police vient dans les cités, c'est pour contrôler nos voitures, etc., etc. Alors que le trafic peut se dérouler par ailleurs.
6: Est-ce qu'on peut dire que sous couvert d'une politique de résorption du trafic, il n'y a pas aussi une politique de maintien de l'ordre et qu'il y a un petit peu un flou entre les deux approches ?
7: Bien sûr, il y a cette idée de contrôle aussi dans les cités. C'est une réalité aussi, bien sûr.
6: Alors, tu parles de prolétariat du business, hein, quand tu t'intéresses à ce qu'on appelle les petites mains du trafic, hein, qui sont vraiment les premiers acteurs qu'on voit, qui sont les plus visibles de ce trafic, qui sont les moins bien lotis. Tu expliques ça très bien. Tu fais une comparaison, une métaphore avec l'usine. Et dans cette usine, il y aurait des guetteurs, des vendeurs, des gérants, des patrons. Et dans ton ouvrage, il y a beaucoup de verbatim de jeunes gens qui sont donc acteurs du deal. Et ce qui est très intéressant, je trouve, c'est qu'on remarque une forme de lucidité chez certains, ou au moins, en tout cas, une sorte de conscience qu'ils sont exploités par la tête de réseau. Que même à leur niveau, ils savent très bien que ceux qui s'en mettent plus quand même dans les poches, ce n'est pas eux. Ce sont les têtes de réseau qu'ils voient très peu, je crois, hein, avec qui ils ne sont pas en contact. Et je me demandais si tu avais pu quand même percevoir des dynamiques un peu collectives face à cette injustice. Est-ce que les petites mains du trafic, parfois, pouvaient développer une forme de solidarité pour revendiquer des droits, si tant est que les gérants, les boss de ce type de business soient prêts à accorder plus de droits à leurs salariés, entre guillemets.
7: Alors, non, je n'ai pas vu ça. En revanche, il faut aussi se garder d'analyser le trafic de drogue au niveau de la hiérarchie, en tout cas de manière homogène. Il y a des gérants, par exemple, qui peuvent être assez bienveillants avec leurs subalternes, même s'ils les exploitent. Comme à l'usine, j'ai envie de dire, il y a des contremaîtres, il y a des directeurs d'usine qui peuvent être très sympas, qui tapent sur l'épaule, allez, bonne soirée, allez, vous avez fini la journée, c'est la même chose, hein, il peut y avoir ça. Et il y a effectivement d'autres gérants qui mènent une politique assez coercitive en direction des acteurs des réseaux, des petites mains. ce qui se passe, la meilleure des façons de mettre de marquer son mécontentement, c'est de partir, d'aller travailler dans un autre réseau. Le problème des initiatives collectives, c'est qu'elles supposent qu'il n'y ait pas en amont une sorte de climat de méfiance, parce que la violence dans les trafics, elle n'est pas uniquement le fait de d'homicide, etc. Elle est également elle s'immisce dans les relations avec l'autre, son ami d'enfance parfois, sa famille. La violence, elle est là aussi, c'est-à-dire qu'elle divise aussi, elle divise les personnes. Et elle fait perdre la confiance d'une personne envers une autre, etc. Donc c'est ce qui est aussi, c'est qui étouffe dans l'œuf aussi toute initiative collective. Mais ça serait intéressant, ne serait-ce que par rapport au... Oui, il pourrait y avoir des revendications sur les pauses pipi, sur les déjeuners, etc.
6: Oui. C'est vrai que j'ai remarqué que c'est vrai que quand on parle même de droit du travail, c'est des jeunes souvent qui ont une conscience très limitée de ce que c'est le droit du travail, c'est parce que des vacances sont payées, c'est arrivé dans le droit légal, ils ont assez peu une connaissance de cela, ce qui leur permet, je pense, enfin, ce qui est encore plus facile de les exploiter que des gens qui seraient un peu aguerris ces questions-là.
7: Oui, tout à fait, mais parce que le droit du travail, c'est aussi... Ils apprennent aussi, entre guillemets, ou du moins ils essaient de l'apprendre avec un modèle qui sont leurs parents, et leurs parents qui sont eux-mêmes exploités. Donc c'est compliqué aussi pour eux de se dire qu'effectivement, qu'il peut y avoir des avancées dans le travail, alors qu'eux-mêmes ont vu leurs parents être constamment dans la galère, se plaindre aussi parce que des heures ne sont pas payées... Des parents qui ont travaillé, qui se rendent compte qu'en fait, au moment de percevoir des indemnités de chômage, qu'en fait, ils n'ont jamais été déclarés. Enfin, c'est sur ça que repose aussi le modèle construit. Et c'est la force, c'est ce qui fait la force aussi des personnes qui les embauchent. Hein. C'est parce qu'elles sont vulnérables.
6: Et d'ailleurs, tu as une phrase qui m'a interpellée. Je te cite, tu dis « Leur capital santé n'est pas seulement entamé, il est pris en étau entre l'héritage familial, les conditions de vie et le quotidien du réseau. » Lorsque tu parles de ça, comment tu fais le lien entre cette intrication entre leur origine sociale et les difficultés qu'ils ont d'un point de vue même déjà physique, en termes de santé ?
7: Ben déjà, y a la santé, elle est reléguée au dernier plan. C'est typique des populations en situation de précarité ou de pauvreté. C'est un héritage qu'ils ont aussi. Hein. On accepte la douleur, on courbe l'échine... On avance, même si c'est difficile, etc. C'est la reproduction comme
6: ton
7: ça.
6: Ton ouvrage, d'ailleurs, commence sur une vignette sur un jeune homme qui a les dents complètement abîmées et qui ne trouve pas les ressources pour aller se faire soigner.
7: Tout à fait.
6: Et qui va utiliser même la cocaïne, je crois, c'est ça, pour
7: apaiser la douleur.
6: Voilà, c'est son,
7: ouais, tout à fait.
6: Son refuge.
7: Oui, ouais, tout à fait. Il est compliqué quand même de créer un rapport apaisé au travail et à l'argent quand ceux-ci naissent du manque et de la maltraitance parfois, maltraitance au travail, etc., et de la souffrance physique. Et on le voit bien, ils sont l'héritier de ça. Hein, ils arrivent avec parfois des idées... plein la tête parce qu'ils sont très jeunes, ils se voient peut-être à un moment donné arriver à se faire de l'argent beaucoup plus que ce qu'ils pensent, et puis quand ils prennent de l'âge, ils se rendent compte que c'est pas comme ça que ça marche. Et du coup, la désillusion, elle s'installe, et puis il y a cette idée que bon, au moins je sors pour travailler, donc je travaille, donc j'accepte ça aussi. C'est ce qui est comparable. Ils se plaignent de ça au départ, ils se plaignent de ce discours des parents. Moi, je ne veux pas être comme mes parents, je ne veux pas comme...
6: Et en fait, il y a une reproduction sociale
7: Exactement.
6: Très forte dans
7: Exactement.
6: Un commerce illicite. Et d'ailleurs, tu dis que certains, parfois, travaillent à perte pour rembourser des saisies par la police, c'est ça ?
7: Exactement.
6: Il y a tout un système.
7: Oui, c'est une des punitions, tout à fait. Ouais,
6: presque d'esclavagisme.
7: Oui, tout à fait, exactement.
6: Alors, dans ton ouvrage, on parle beaucoup de drogue, hein, de fait, qui est un produit addictif. Les petites mains consomment beaucoup elles, du cannabis. Elles sont souvent enferrées dans une consommation pour oublier un peu, pour tuer l'ennui, parce qu'ils passent des journées... Parce que quand on parle d'un temps plein dans ces petits métiers de rue, c'est un double temps. C'est-à-dire qu'en fait, en gros, ils font 10-12 heures pour faire un temps plein, je crois.
7: Oui, ça peut aller jusqu'à 14 voilà. heures. Ouais,
6: et eux, ils ont intégré ça comme étant un temps plein que dans le travail légal, a priori, c'est 7 heures. Ouais. Donc, ils ne sont pas à 35 heures, loin de là. Par rapport à ça, il y a le chercheur Bertrand Monnet qui parle d'addiction à la puissance criminelle. Est-ce que tu partages cette définition quand on observe plus les gérants et les patrons du business? Est-ce qu'il y a une addiction à la puissance criminelle?
7: Alors non, c'est pas ce que j'observe. C'est pas ce que j'observe parce que je pense que notamment les gérants, on parle pas des têtes de réseau parce que c'est encore différent encore des têtes de réseau, quoique... Hein, il y a des tas de réseaux quand même qui viennent aussi des cités. Parce que si on parle d'addiction à la puissance criminelle, c'est aussi nier tout ce chemin d'inégalité en fait, qui a conduit à ça. Même le gérant a mangé son pain noir hein, aussi. Il a été aussi victime de violences, qu'elles soient symboliques, structurelles ou physiques, parentales parfois. Penser que le gérant serait un peu comme une sorte de fou furieux qui voilà, is no good comme ça au-dessus de tous et puis qui se sent surpuissant, etc. Alors évidemment que l'argent doit griser à un moment donné. Hein, c'est voilà, c'est quand on a de l'argent, quand on n'en a pas eu, il y a des choses qui doivent s'opérer, bien sûr. Mais je crois surtout qu'en fait que tout ça repose sur une certaine forme de revanche. Une certaine forme de revanche, un peu ce que j'ai appelé moi la réponse du berger à la bergère. Vous avez voulu faire en sorte que je devienne voilà, un petit ouvrier, etc. Ben, c'est pas ce que je suis devenue. Mais soit dit en passant, j'ai discuté par exemple avec, je pense que j'en parle dans mon livre, mais une tête de réseau qui me dit mais moi, tu sais, même si je suis là, je suis en Porsche, etc. Quand je vais dans un beau restaurant à Monaco, je reste le bico. Il y a quand même cette idée, de revanche, de vouloir prendre une revanche, mais avec une lucidité qui consiste à dire, ben oui, c'est pas qu'une question de classe sociale, pas que.
6: L'argent ne permet pas de briser tous les plafonds verts.
4: La sociologue Khadija Sahraoui Chapuis, autrice de « Les prolétaires du business, dans l'ordinaire des trafics de drogue », édition de La Découverte, à la librairie Ombre Blanche, vendredi 17 avril 2026.
6: Dans cette expérience de revente, est-ce que tu penses qu'il y a certains savoir-faire qui peuvent être réinvestis par les jeunes dans le monde du légal? Est-ce que il y a des, en termes d'expérience sociale, en termes de compétences, en termes de capital financier, est-ce que ça peut être réinsufflé dans une vie consacrée à travail dans le légal?
7: Je pense que déjà le trafic de drogue, il engendre aussi, il fait un vrai travail de développement des compétences psychosociales chez l'acteur, hein, c'est-à-dire que il permet aussi à l'acteur de se révéler un peu, d'avoir plus confiance en lui, d'être plus facilement en interaction et de se réconcilier avec lui-même, de penser un peu les plaies, un peu des humiliations.
6: Mais alors, c'est marrant parce qu'on pourrait penser qu'il y a aussi parfois des cas de presque dissonance cognitive. Certains jeunes qui savent que les valeurs du trafic ne sont pas forcément des valeurs qu'ils partagent et de faire quelque chose en étant très, très ambivalent. Est-ce que ça, ce n'est pas une source quand même de dissonance cognitive, de fragilisation psychique?
7: Oui, parce que ça prouve d'autant plus que l'implication dans les trafics n'est pas le premier choix, en fait. C'est ça, c'est que ça devient une alternative. J'ai jamais entendu, très rarement, que ce soit en tant que chercheuse ou en tant que directrice d'association dans les quartiers nord, un gamin me dire à 8 ans, j'ai envie de trafiquer de la drogue, quoi. Ça devient une alternative. À l'emploi, justement. C'est quand...
6: substitue, quoi.
7: Exactement. Et quand ils y sont, on ne les voit pas, comment dirais-je, on ne les voit pas en train de sauter de joie, etc. Il y a quand même cette idée qu'ils préféraient être ailleurs aussi. C'est... Mais plus ils prennent de l'âge et plus ça se concrétise, cette idée d'aller ailleurs. Hein. C'est ce qui est intéressant aussi quand même. Hein. Ils n'ont pas que tu peins. Quand on entre dans le trafic à 14 ans, on ne vit pas la même chose, on ne vit pas les choses de la même façon qu'à 16 ans, 17 ans, 18 ans. C'est pour ça qu'on ne verra jamais, sauf que je parle d'un cas d'une personne, maître chien, qui a un certain âge, mais on ne verra pas un guetteur à 25 ans ou 30 ans. Ça n'a aucun sens. À 25 ans, on n'a pas envie d'être guetteur. Donc c'est bien aussi que ça, c'est bien que ça prouve que oui, qu'effectivement, qu'à un moment donné, le guetteur... il a envie de faire
6: ça,
7: autre chose.
6: Ça ne montre pas aussi qu'arrivé à une certaine maturité, quand même, malgré tout, les jeunes font la balance entre les bénéfices et les coûts de cette activité. Et qu'arrivé à 25 ans, en effet, ils se rendent compte que le rendement est beaucoup moins intéressant que ce qu'ils pensaient. Et que peut-être un travail dans le légal, en fait, a plus de bénéfices d'un point de vue social, d'un point de vue en termes de risque, bien sûr.
7: Oui, mais moi, c'est ce que je dis. Hein. Je dis aussi que on sort majoritairement, les acteurs du trafic sortent du trafic. Et pas entre quatre planches ou entre quatre murs. Ils sortent parce qu'ils prennent de l'âge, parce que les humiliations qui étaient acceptées à 14 ans ne sont plus acceptées quand on est plus vieux, plus âgé. On accepte moins les remontrances. On voit l'argent défiler, on voit l'argent entrer, mais on comprend aussi que cet argent-là ne nous est pas dédié. On comprend aussi qu'on est une pièce quand même importante dans le trafic de drogue. Mais pour autant, on n'est pas les mieux payés. Il faut aussi se sortir de la tête que quand on est dans le trafic, c'est une sorte de bulle hermétique et il y a plus rien qui se passe pour le jeune. Non, au contraire, il est là, mais il continue de vivre, il entend, il parle, d'où l'importance d'ailleurs de jamais rompre le lien avec l'acteur du réseau. Il prend de l'âge et puis il y a des relations qui naissent, des rencontres amoureuses, envie aussi de se poser, etc. etc. Mais en fait, l'enfant, le jeune, quand il est dans le trafic, continue de grandir et puis à un moment donné, plus envie de ça, tout simplement. On n'a plus envie de se faire engueuler, envie d'avoir une sécurité sociale, envie de se marier avec et avoir des enfants. Et puis c'est ce que je dis souvent. Moi, les gérants que j'ai connus quand j'ai commencé en 2002 à faire ce travail-là, ils sont tous sortis du trafic. Une bonne partie, et ils deviennent, c'est vraiment les vieux réactionnaires, quoi. C'est-à-dire qu'ils disent, les jeunes, là, dans le trafic, ils font trop de bruit, ils ne nous écoutent plus, c'est des sauvages. Mais exactement. Et je leur dis, mais c'est exactement ce que les gens disaient de vous. Vous êtes simplement en train de devenir des vieux comme moi, comme tout le monde.
6: Justement, sur cette rupture, cette désistance, comme on dit en sociologie, quand les jeunes sortent de ces illégalismes, tu précises bien que ça ne se fait pas du jour au lendemain, que ce n'est pas une fulgurance comme ça que le jeune décide d'arrêter. Est-ce que tu pourrais identifier des étapes fortes qui font que le jeune va s'éloigner du trafic? Quels sont les processus?
7: En fait, effectivement, c'est un vrai processus. C'est-à-dire qu'au départ, on accepte moins la correction, on accepte moins la punition, on accepte moins les remarques, les humiliations. Il y a ce que je disais aussi, il y a les relations qui se délient, il y a aussi de l'animosité, de la rancœur, il y a des coups bas aussi. C'est le premier point là, qui commence un peu à travailler dans la tête de l'acteur du réseau. Puis il y a les rencontres amoureuses, comme je disais. Il y a aussi le développement de la spiritualité, c'est ce que je dis aussi, c'est-à-dire quelque chose qui arrive à un moment donné et qui structure et cadre la personne et apaise la personne. Tous ces éléments de la vie d'un individu arrivent bout à bout et puis conduisent un peu, jalonnent un peu la sortie et l'accompagnent, quoi. Mais au départ, c'est vrai qu'il y a cette idée, dans un sens, heureusement qu'il y a ces inégalités-là dans les trafics, parce que c'est ce qui fait qu'ils se rendent compte qu'il y a un problème. Parce que en entrant dans les trafics, il y a cette idée qu'il y a une sorte de groupe, on est entre pairs, on accepte la correction, etc. Mais au fur et à mesure du temps, on se rend compte que les inégalités salariales, elles sont là, le népotisme est là aussi, et on accepte de moins en moins les choses. Ouais. C'est ni plus ni moins que ce qui pourrait se passer pour une personne qui travaille dans une entreprise et qui serait malmenée, quoi. Là, on a quand même la possibilité de constater que oui, que que l'acteur du réseau n'a pas envie de rester figé dans les trafics de drogue dès lors qu'il se dit qu'il y a autre chose qui est possible. Parfois, on a des sorties, puis des retours dans les trafics, puis ben, des fois, des personnes pendant 2 ans qui sont plus dans le trafic qui reviennent et qui, après, elles sortent définitivement, ils font leur vie.
6: Ce que j'ai pu remarquer, c'est que c'est une activité pleine de paradoxes, c'est qu'à la fois, il y a une sorte de grande solidarité entre les acteurs du réseau, presque une famille de rue, et en même temps, un individualisme forcené. Donc, on est dans ces... Là aussi, une polarité très forte. À la fois, on est soudés, mais on peut aussi décider de faire un coup bas, voire une chose très grave vis-à-vis d'un proche. Donc, on est dans ces deux tensions permanentes.
7: Oui, parce que c'est l'argent qui régit les rapports, en fait, hein. L'argent régit les rapports entre le gérant, éventuellement le contremaître, le DRH, comment j'appelle le DRH, et les petites mains, et les autres petites mains, et les petites mains entre elles, quoi. C'est ça, enfin, c'est vraiment ça. C'est-à-dire que parfois, j'ai vu des amitiés se briser parce que un a eu un peu l'écoute de ce que j'appelle moi le DRH et a été augmenté parce qu'il était assez sympathique avec les habitants, etc. Et quand ses amis l'ont su, l'ont très mal pris parce qu'il n'a pas plaidé en leur faveur à eux aussi. Enfin, ça tient vraiment à peu de choses, quoi. C'est l'argent qui régit les rapports et de fait, ça engendre aussi de la concurrence. Parfois des trahisons.
6: Alors, je crois que c'est le sociologue Bauchez qui parle de capitalisme de rue. Tu soulignes la grande mixité sociale en termes de genre et en termes de profil de personnes qui viennent consommer. Alors ça peut aller des gens des quartiers aisés de Marseille qui viennent chercher la cocaïne pour la sniffer, jusqu'aux personnes en grande précarité, très vulnérables, sans domicile, j'imagine, qui viennent aussi acheter la cocaïne. Pour autant, s'il y a cette mixité chez les consommateurs, chez les revendeurs, il y a une sorte de carte assez homogène, une carte sociale assez homogène. Je me posais la question, pourquoi il n'y a pas des jeunes de quartiers, de familles plus aisées qui ont recours à la vente dans les cités, alors que ça s'opère beaucoup sur les consommateurs?
7: Je pense que c'est aussi parce que, c'est ce que je disais, c'est que on ne peut pas entrer dans les trafics de drogue et y rester sans avoir été l'objet de violences. Nous-mêmes, des violences symboliques, des violences scolaires, de la stigmatisation, la discrimination. Je pense que c'est un des éléments qui permet de tenir et d'avoir le cran, entre guillemets, d'y entrer, en fait. C'est ce qui conduit à ça.
6: C'est ce que ce capital guerrier de Sauvadet, c'est-à-dire quand même avoir des codes qui permettent d'exister dans cet univers. Mmh. Que si on ne les a pas, c'est quand même assez compliqué.
7: Ou alors, oui.
6: Des liens de quartier très forts aussi qui permettent d'être reconnus.
7: Oui, on mange ensemble le pain noir, quoi. On parle le même langage. Des fois, il y a des guetteurs qui parlent d'un endroit à un autre. On les entend parler de leur situation à la maison. Donc, ils se comprennent. Il y a cette idée, oui. Il n'y a pas de mixité. D'abord, parce que je pense que, à part le fait d'être français, ils n'ont pas grand-chose en commun, en fait, aussi. Hein. Par contre...
6: Ou alors de venir d'autres cités. Parce que ce que j'ai pu remarquer, c'est que des jeunes, il y a une sorte de mercato en France.
7: Des autres cités, bien sûr.
6: De Marseille, de Marseille à Paris, de Strasbourg à...
7: Bien sûr, d'autres cités.
6: Mais jeunes qui connaissent, a priori, un peu ce type d'économie informelle dans leur univers familial, enfin, en tout cas, dans leur univers d'enfance.
7: Oui, mais pas que. Je pense que la première des expériences communes qu'ils ont, c'est le fait d'être discriminés, d'être... de souffrir d'inégalités, en fait. Je pense que c'est ce qu'il est plus que connaître, parce que j'ai déjà vu des acteurs, des jeunes fuir une cité d'une ville lambda, venir à Marseille, et pour qui c'était le premier emploi. Alors, il y avait de la petite délinquance avant, mais pour qui, voilà. Mais il y a cette idée, je pense que le premier élément qui réunit tous ces acteurs-là, c'est les inégalités et l'injustice sociale qui subissent et qu'ils ont subi.
6: Dans ton ouvrage, c'est assez drôle, il y a beaucoup de pseudos pour définir les protagonistes. Puis ça m'a parfois fait rire parce que je trouve qu'il y avait des noms qui étaient très parlants quand même. On imaginait assez bien le personnage. Je voulais savoir si c'était le fruit de ton imagination. Ça me faisait presque penser aux Fables de La Fontaine parfois, ou alors au nom des compagnons. Je sais que les compagnons ont un nom qui se caractérise par leur soit un trait de caractère ou l'origine géographique. Et je voulais savoir comment tu les avais choisis, si tu les avais choisis ou si c'était des noms que tu avais entendus déjà.
7: Non, je me suis référée à des conversations qu'on a eues ensemble. Par exemple, je sais que Fritz, c'est celui qui a des problèmes de dents. Un jour, il m'a fait rire parce qu'il a pris des frites, justement, il s'est mis entre les dents. Voilà. Donc voilà, c'est des traits comme ça, des petites anecdotes qu'on a en commun. Et voilà, c'était. Mais ce qui m'a posé problème pour les surnoms, c'est que ça, je pense, c'est un travail de tous les. Je pense que c'est tous les sociologues qui se prennent la tête par rapport à ça. C'est que on a cette idée de pas vouloir stigmatiser une population, notamment les populations issues de d'immigration postcoloniale, et en même temps, il y a cette idée que le fait qu'ils soient d'immigration postcoloniale impacte éminemment leur trajectoire et notamment les questions de santé mentale aussi. Du fait de la souffrance, de la mémoire aussi qui a été en quelque sorte confisquée, j'ai fait le choix de pas même si je pense que dans le livre parfois je dis des choses, mais j'ai fait le choix de pas traiter ces acteurs-là avec ce prisme des origines ou des ethnies. Pour dire aussi qu'ils sont français, donc alors il y a eu effectivement une vague de par un moment donné les ce qu'on appelle les mineurs non accompagnés qui étaient impliqués dans les réseaux, ça aussi c'était tout à coup c'était oh là là, mais il y a que des mineurs non accompagnés dans les réseaux, puis finalement ça s'est un peu délité, il y a quelques endroits où il y en a, d'autres plus du tout, voilà, parce que eux-mêmes n'ont pas envie de reproduire des choses et d'être dans une situation de contrainte. Mais oui, les surnoms, c'est toujours un problème de l'anonymisation est un problème, je pense, pour le sociologue.
6: Je me suis posé la question aussi de la place des femmes dans les trafics. Tu l'abordes en disant qu'elles sont pas en première ligne, mais qu'elles existent, hein, qu'elles ont un rôle aussi. Et c'est vrai que c'est une figure assez ambivalente, la femme avec la drogue, parce que il y a le sociologue Sarah Perrin qui dit que on a une représentation sociale très, très tranchée qui va de la fille facile qui consomme jusqu'à celle qui ne se fait pas contrôler par la police parce que c'est une femme et qui peut avoir de la drogue sur elle. Je voulais savoir si dans les réseaux comme ça, il y avait une évolution sur l'utilisation entre guillemets de la femme pour revendre de la drogue.
7: L'évolution, elle est arrivée avec le développement de Uber Sheet, avec la livraison, effectivement. Parfois aussi, dans la logistique, des femmes sont sollicitées. Mais ce que je dis aussi, c'est que, preuve que voilà, qu'on est vraiment dans une entreprise capitaliste, ça n'échappe pas non plus à la répartition genrée. La femme, elle reste quand même à des postes subalternes. La première figure de la femme dans les trafics, c'est la nourrice. Donc elle reste à la maison. Donc il y a quand même cette répartition genrée aussi des emplois dans le trafic. Alors c'est compliqué parce que sur la question de la livraison, ce que me disent en tout cas les personnes qui ont des points de vente par livraison, des gérants me disent que c'est de moins en moins vrai. Et les femmes, elles sont contrôlées aussi quand elles sortent des cités, etc. Parce que ça n'empêche qu'elles sortent des cités aussi. Donc il y a quand même cette idée de elle arrive d'une cité, donc il y a peut-être quelque chose. Donc oui, il me disait que ça se faisait que c'était moins en moins un gage de non-contrôle, en tout cas, cet emploi de femme. Mais oui, les femmes sont là, elles sont aussi parfois dans l'ombre, parfois elles décident de certaines choses, elles décident aussi de l'investissement, parfois elles conseillent aussi. Mais et quand elles sont dans les trafics, à des postes différents, elles ont quand même cette posture. Elles veulent effacer justement l'identité féminine et mettre en avant plutôt une posture assez masculine et très rentre-dedans, quoi.
6: Est-ce que tu penses que l'évolution architecturale des quartiers, on en parlait tout à l'heure quand on s'est rencontrés, qui est quand même à l'œuvre dans beaucoup de grands quartiers en France, alors je ne sais pas si c'est le cas à Marseille, en tout cas à Toulouse, voilà, il y a vraiment l'ANRU, le réaménagement urbain, pourrait à terme changer l'organisation des trafics?
7: Oui, évidemment, ne serait-ce que très concrètement, comment est-ce que le trafic va occuper les espaces publics ou comment est-ce qu'il va aussi se protéger? On disait tout à l'heure...
6: Mais est-ce que les vendeurs n'ont pas déjà ça en tête? Ils n'ont pas un coup d'avance? Parce que je sais que le monde de la drogue est très inventif. Par rapport à... Alors, c'est un autre sujet, mais en Italie, je sais que sur le cannabis, qui est encore beaucoup vendu par la mafia, le chercheur Bertrand Bonnet, justement, est en contact avec des revendeurs, et il disait, mais on va légaliser peut-être en Italie le cannabis, donc là, vous allez perdre vraiment un marché. Et ils avaient déjà réfléchi à la chose en disant, on va couper le cannabis à la méthadone pour le rendre très addictif. Et ça, on ne va jamais légaliser du cannabis coupé à la méthadone. Pourquoi je parle de ça? C'est que je me dis qu'il y a peut-être déjà, chez certains têtes de réseau, l'idée que cette organisation-là pourrait disparaître et qu'ils pensent déjà à la fois d'après.
7: Alors, c'est ce qui différencie justement hein, l'appellation de crime organisé et de ce qu'on voit nous en France, hein, c'est-à-dire que la mafia a toujours un coup d'avance, est très structurée, elle anticipe, c'est ce qui fait aussi sa force, hein. Elle anticipe la moindre entrée en prison, elle anticipe les opérations de police, elle anticipe effectivement les politiques publiques, et c'est ce qui fait sa force. Le crime organisé, c'est ça, c'est... On est dans le contrôle de tout ce qui peut porter préjudice au business. Les trafics de drogue sont moins dans ce cas de figure-là parce que l'histoire du trafic est différente de celle de la mafia. On est dans une entreprise qui, même si elle est hiérarchisée, manque de fait d'une organisation rigoureuse. On le voit, par exemple, quand il y a un gérant qui entre en prison et qui se fait assassiner, il y a quand même un petit laps de temps où qui prend la place. Parfois, c'est la personne qui l'a assassiné qui va prendre la place, mais ce n'était pas prévu comme ça.
6: Et pourtant, il y a une organisation très célèbre maintenant en France, la DZ Mafia, qui fait référence à la mafia. Alors, est-ce que c'est pour faire référence à l'imaginaire du monde de la drogue, qui est très très fort et dont certains jeunes vont aller puiser certaines ressources, que ça existe? Ou alors, vraiment, est-ce qu'il y a l'idée de structurer un peu comme le réseau mafieux italien?
7: Ben, la DZ Mafia, bon, déjà, elle n'a rien de mafia et finalement rien d'algérien, puisque DZ, c'est l'indicatif algérien et il n'y a pas que des Algériens dans cette organisation-là. Et puis on est sur du, je crois que, enfin, on est à moins de 10 ans, là, la présence de la DZ Mafia. Il y a déjà des procès avec des grosses têtes de la DZ Mafia. Je trouve quand même qu'il y a beaucoup mieux comme organisation qui tient la route parce que elle a vu le jour, on va dire, allez, on va voir large les 5-6 dernières années et on est déjà là sur des procès de grosses têtes des aides mafia. Je crois que on manque encore de professionnalisme à la des aides mafia, je pense. Et je pense que on fantasme aussi beaucoup sur ce qu'est la des aides mafia.
6: Avant de donner peut-être la parole au public, j'avais une question sur les consommations des petites mains du trafic. De ce que je crois savoir, ce que j'ai pu observer à mon niveau, c'est que le cannabis vraiment est largement utilisé, ils ont recours à ce produit-là pour tenir. En revanche, il semble que la cocaïne, qu'ils vendent aussi beaucoup, est beaucoup mise à distance par rapport à l'image qu'elle représente et qu'il y a quand même moins de passages à la consommation avec ce produit-là. Est-ce que tu confirmes ça?
7: Oui, je confirme. La cocaïne, elle demeure... Elle demeure réservée, entre guillemets, à une certaine catégorie de personnes. Les acteurs des réseaux, ils sont vraiment dans une consommation palliative avec le cannabis. Et quand il y a recours à la cocaïne, il semblerait que c'est notamment sur des personnes en situation de déviance qui veulent ce qu'on appelle monter sur des braquages, parfois se donner un peu de force, voire aussi sur des homicides. C'est une façon aussi de se faire aussi aider, entre guillemets, de se donner du courage. Mais les deux n'ont pas forcément de lien. Voilà, un acteur de réseau lambda n'est pas forcément un meurtrier en puissance. Donc oui, le cannabis demeure la béquille principale des acteurs des réseaux. Oui.
8: Moi, je me passerai plutôt du côté de la répression, autrement dit, du côté de la force publique. C'est-à-dire, on parle, je trouve qu'en France, on est extrêmement frileux. Vous voyez, le cannabis, par exemple, sur le plan thérapeutique, déjà, on hésite à l'utiliser. Il a fallu combien de temps avant qu'on autorise à l'utiliser ? Est-ce qu'il n'y a pas, en Europe, il y a des pays qui ont libéralisé un peu l'usage du cannabis ? Est-ce que si on libéralisait pas mal, d'une certaine façon, est-ce que ça ne supprimerait pas beaucoup de trafic ? Et est-ce que ça permettrait peut-être aux forces publiques de réprimer alors plus durement sur des drogues dures ? Voilà. Je trouve qu'on est à côté de la plaque. Voilà mon point de vue. Parce qu'on ne supprime pas la racine, on ne supprime pas la base. On continue, on est très peureux, on est très, moi je trouve qu'on est très frileux en France. Pourquoi, si après tout vous cultivez quelques plantes de cannabis chez vous, vous êtes réprimé. Bon, après tout, le tabac tue beaucoup de monde aussi. Bon, je ne vois pas pourquoi on est aussi répressif sur 250 grammes ou 500 grammes de cannabis. On fait des visites domiciliaires pour ça. Bon. Moi, je trouve qu'on est totalement à côté de la plaque. Et il y a des pays, quand même, en Europe, je pense à la Hollande, je pense, où c'est quand même plus libéralisé. Et ça permettrait peut-être de couper beaucoup dans ce domaine-là. Donc, il y aurait moins de jeunes qui se livreraient à ce trafic-là, en le libéralisant de cette façon. Voilà. Je ne sais pas ce que vous en pensez.
7: Alors, aujourd'hui, rares sont les points de vente où il n'y a que du cannabis. Déjà, c'est quelque chose... C'est une évolution dans le trafic de drogue. Moi, quand j'ai commencé à faire ce travail-là, il y a plus de 20 ans en arrière, il y avait des cités qui étaient précisément connues pour leur vente d'héroïne, puis après de cocaïne. Aujourd'hui, tous les ventes, les points de vente de cannabis vendent également de la cocaïne. Donc, c'est un fait. Si on s'interroge, alors évidemment, la question de la légalisation, etc., on pourra en parler, ne serait-ce que pour des questions de santé publique. Déjà, ça permettrait aux personnes qui consomment de consommer un produit qui est aussi sécurisé, entre guillemets, pour leur santé. Oui, sans passer par des réseaux, parce qu'il y aurait un contrôle. Parce qu'il y aurait un contrôle du produit, etc. Tout à fait. Oui. Mais bon, après, on a vu aussi qu'il y a des... L'État n'est pas toujours garant du produit consommé, du meilleur produit consommé. On sait aussi parfois que... Il est contrôlé, en fait, parce que justement, beaucoup de Français venaient dans le pays et du coup, ça posait quelques problèmes. Mais certes, mais en disant ça, on occulte, je pense, une partie du problème, en l'occurrence des jeunes qui sont dans une activité délinquante, en situation de délinquance, parce qu'ils sont eux-mêmes victimes de différentes violences, différentes inégalités. Alors, si on règle la question du trafic de drogue, ça ne réglera pas le fait qu'un gamin qui fait des études à diplôme égal n'a pas les mêmes chances, les mêmes droits qu'une personne qui ne grandit pas dans les cités. Un gamin qui grandit dans une famille qui entend parler dès l'âge de 5 ans, 6 ans, de dette de loyer, etc., etc., aura toujours des risques d'être, à un moment donné, en situation de délinquance, des économies de survie. Alors, si le trafic...

0: Et essaye d'avoir un travail et d'avoir une vie, somme toute, simple et la même que n'importe laquelle.
1: On parle, certains chercheurs parlent de 10% de la jeunesse des quartiers populaires qui serait impliquée dans les trafics. Pour 10% des jeunes, alors, à chiffre au niveau national, ça je ne saurais pas vous le dire. Et juste, je voudrais ajouter quelque chose juste sur la contrebande. Il faut faire attention à l'idée. Non, je ne suis pas contre la légalisation ou pour, enfin, je suis un expert à la question. Mais légaliser le cannabis n'empêche pas un cannabis de contrebande. En Hollande, on peut acheter du cannabis en contrebande. La cigarette, on peut acheter des cigarettes dans un tabac en France. Le marché de la cigarette de contrebande est florissant. Donc, croire que la légalisation balaie ou enterre complètement le marché illégal, c'est un leurre. Alors, ça pourrait avoir des avantages. Hein. Le cannabis légalisé, c'est un cannabis de qualité. Pour le consommateur de cannabis, en effet, j'y vois des vertus. Mais imaginez qu'il n'y aura pas un cannabis de contrebande, moins cher, plus puissant, c'est un leurre. Parce qu'en Hollande, où c'est légalisé, il y a ce phénomène-là. Et la cigarette, entre les cigarettes de contrebande et les cigarettes qui viennent d'Andorre en France, c'est un marché extrêmement développé. Donc, la puissance publique, hélas, ne résout pas forcément la question.
0: Oui, mais ben, je partage l'idée qu'il faille réfléchir à une légalisation du cannabis parce que, encore une fois, c'est une question de santé publique aussi, sans parler de la question des trafics. Après, sur la question des chiffres, hein, on peut être parfois sur des cités qui regroupent 5 000 habitants et on est sur une vingtaine de jeunes.
2: L'ouvrage de Khadija Sahraoui Chapuis, Les prolétaires du business dans l'ordinaire des trafics de drogue, est publié aux éditions de La Découverte. 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

0: c'est léger comme un son. Léger comme le vent qui souffle et l'orage qui va poindre. Auditeur, auditrice, il y a un an de cela, j'étais quasiment au même endroit avec Monsieur Delors. On vous propose, avec mon cher ami, de faire un petit tour dans sa magnifique, comment on pourrait appeler ça, propriété, non?
1: Ouais, c'est un petit domaine sur 25 hectares, du coup, et avec plusieurs paliers de zones. On a une zone forestière, une zone de pelouse sèche et une zone humide qui est en bord du Lamboulas, qui est un milieu protégé.
0: Ok, donc c'est le départ. Un petit sentier, enfin, une piste, quoi. Voilà, nous passons derrière ta jolie habitation. C'est toi-même qui l'a fait de tes propres mains?
1: C'est ça, il y a 15 ans. Cette maison, c'est basique, quoi, en bois. Voilà, plantée dans la forêt, au milieu des oiseaux, des arbres, et de la faune, ce qui est un peu, comment dire, je sais pas comment l'exprimer, petit moment reposant, quoi, voilà.
0: C'est vraiment un lieu que tu t'es approprié et je suppose très affectif,
1: oui.
0: Tu es très attaché.
1: Ah, ça c'est sûr que c'est très affectif. Ma fille a grandi dans cette maison, et puis c'est tout un bonheur le matin. On ouvre la fenêtre, on entend un petit gazouillis d'oiseaux, on entend les moutons qui sont non loin, et puis ça donne un bon petit élan pour la journée, quoi. Voilà, donc comme ça après, un peu de sourire, un peu de joie de vivre dans ce monde un peu particulier.

0: Nous descendons à travers une chênerie, un petit sentier bordé par des fleurs. Alors tu me corriges parce que le mec c'est un connaisseur des fleurs, c'est pas auditeur. Alors ça je sais, c'est des pâquerettes.
1: Oui, t'as de la renoncule. Là,
0: renoncule, c'est la jaune.
1: Voilà, t'as quelques orchidées, on est passé à côté d'une qui était en inflorescence là. Une orchidée blanche, et on va en voir plein d'autres. Voilà, petite orchidée. Bon, celle-ci, je ne saurais plus te dire le nom de celle-ci, mais d'autres je te le dirai. Voilà, ça c'est des orchidées forestières.
0: Ok. Donc, je coupe pas le son.
1: D'accord.
0: Vous êtes en direct. Ben voilà, on se balade, auditeur, auditrice, entre potes, entre amis.
1: La semaine dernière, avec les chaleurs qu'il y a eu, j'ai ramassé une bonne grosse poignée de girolles.
0: Déjà ?
1: Ouais, déjà, ouais. Vraiment content, quoi. Ça, c'était cool.
0: En fait, tu vis ici quasiment en autonomie, quoi.
1: Quasiment, ouais. Ouais. Ouais, il y a une sorte de choses qu'il faut acheter à l'extérieur. Et puis bon, là, comme je suis je fais des travaux à côté. Du coup, j'ai pas trop le temps de faire vraiment le gros potager. Mais sinon, des années, j'étais pratiquement en autonomie alimentaire, quoi. Voilà.
0: Et est-ce que, comment dire, à l'heure où tout le monde veut voyager, tu comprends ce que je veux dire?
1: Oui.
0: Il y a comme une forme d'injonction disant qu'aujourd'hui, il faut sortir, enfin, voyager, faire du tourisme à droite, à gauche, visiter la France ou même d'autres pays. Toi, t'as pas besoin de voyager?
1: Bon, ça donne envie, c'est clair. Mais, ben voilà, là comme là maintenant, on va se promener. On va voir tout un changement par rapport à cet hiver. Et du coup, on voit sur 20 mètres carrés, on voit toute une explosion de la nature. Et ça, c'est mon petit voyage. Voilà, et puis on entend l'oreille à droite ou à gauche. On entend un petit loriot, on entend un petit rossignol, des choses comme ça. Bon, là, il y a du vent aujourd'hui, donc là, il se taise un peu des oiseaux. Mais sinon, c'est pour ça que je voyage.

0: Ouais, et là, c'est. Alors, c'est marrant parce que là, c'est un lieu où il y a pas mal de grillons. Et c'est spécifique à. Comment dire, ce type de terrain est spécifique
1: Oui, c'est une
0: au
1: pelouse
0: champ des
1: sèche.
0: grillons.
1: Du coup, ils aiment bien les clairières, les zones ouvertes comme ça. Du coup, ils s'installent.

0: des araignées.
1: Araignées parce que les araignées...
0: Non, c'est qu'un petit motif dedans, alors te dire le pourquoi du comment, c'est le motif qui fait que c'est comme ça. Après, c'est donne des noms, des fois, comme on dit, la renoncule, pourquoi renoncule. Voilà, non, mais c'est pour l'identifier, quoi. Et là, derrière moi, t'as leur petit bouc qui commence à sortir aussi. Elle peut être assez haute, celle-là, d'ailleurs, elle peut monter jusqu'à 1m40, quoi. Donc, voilà, elle est un peu magnifiée, les petites, quoi. Mais sinon, ouais, c'est une grosse orchidée. Voilà. Et là, ben, on va les descendre dans la zone humide. On va faire quoi, 20 mètres de dénivelé de descente, et c'est un tout autre environnement.

0: Ta fourrure a des allures de tropique. Hein.
1: Oui.
0: Et souvent, je le dis, quoi. On part, loin, au fin fond du monde, et puis on ne se rend pas compte que autour de chez nous, nous avons des paysages qui peuvent évoquer effectivement ces forêts vierges, ces forêts tropicales. Ici, les plantes et la nature nous submergent.
1: Le petit ruisseau.
0: Ah oui. Allez, un petit moment d'intimité dans la vaste forêt de Gaylord.

0: ce papillon est rare.
1: Ouais, ici il est protégé. Et c'est grâce à l'action, donc comme je t'expliquais l'autre fois, c'est grâce à l'action en fait de faucher les champs que en fait la plante qui est la succise arrive à émerger. Et ce papillon qui est hôte de cette plante, ben, il pond ses œufs dedans. Et la chenille par la suite mange les feuilles de la succise. Et du coup il se développe. Et sans cette action-là, soit de pâture, enfin pasteurisme ou de fanaison, eh bien, tu n'as pas ce papillon. Alors surtout bien sûr la fanaison qui est pratiquée au mois de juillet, donc tardif par rapport à d'autres, et qui fait que il y a le temps de faire leur cycle biologique.
0: Ce papillon est en voie de disparition, enfin,
1: oui. Ouais.
0: Il y a très peu d'exemplaires en
1: France.
0: Il
1: est sur liste rouge. Ouais. Et celui-ci, le cuivré des marais aussi, que alors là c'est encore plus rare de le voir ici, mais il y est. Et voilà, donc avec l'action que je mène, eh bien, on les préserve.
0: Et puis là, le chant des grillons dans la prairie.

0: fleurs qui vivent en colonie.
1: Exactement. Ouais. Bah, c'est ce qu'on sème localement. Je pense qu'elles ont un biotope, donc c'est pour ça qu'elles restent là. Après, j'ai une action aussi de fauchage sur ces fleurs qui est encore plus tardif. Je le fais vraiment l'hiver. Pourquoi je le fauche quand même? Bah, c'est pour éviter que tout ce qui est

0: 10 ans, excusez-moi, ça fait 10 ans que je fais ce cycle comme ça. Avant, on commençait avec quelques sujets, et maintenant on a des tapis énormes, donc ça fonctionne.
1: Est-ce qu'au fil des années, tu te rends compte qu'il y a quand même, malgré ton travail de conservation de ce patrimoine floral et de la faune, puisqu'il y a t'as tout plein d'oiseaux aussi,
0: Oui.
1: est-ce que tu te rends compte au fil des années qu'il y en a moins? Moins d'insectes, moins de fleurs, moins d'oiseaux?
0: Il y en a moins, c'est sûr. Ici, comme on est un peu dans un oasis, comme tu le disais si bien tout à l'heure, il y en a quand même encore. Mais sur les plateaux ou quoi, oui, il y a un gros déclin, ça c'est sûr. Et même quand on va un peu plus loin en voiture, sur les pare-brises ou quoi, avant on voyait des insectes partout quand j'étais gamin. Maintenant, c'est un peu fini, hein. Voilà, donc il y a vraiment quelque chose, ça c'est sûr.
1: Tu es inquiet?
0: Oui.
1: Et c'est d'autant plus pour cela que
0: Que
1: tu
0: je
1: as envie
0: préserve.
1: que tu
0: Voilà.
1: préserves.
0: Ouais. Ça donne encore plus une volonté plus grande de faire cette démarche, quoi. Ça, c'est la base.

À présent, on traverse cette seconde prairie, plus étendue que la première, et on arrive ce que vous entendez, c'est pas les chasseurs, hein. C'est juste pour faire peur aux oiseaux. On appelle ça des effaroucheurs. Et ici, on longe une rivière qui est bordée par une bande d'arbres majestueux, une petite cascade.

0: Salut.
1: Là, on retrouve zone sèche, la pelouse sèche. On va retrouver un peu les rocailles, les plantes qui vont changer. De suite, petit à petit, t'as moins de centaures, vous voyez. T'as d'autres plantes qui arrivent, le chardon, les sauges qui sont là, valériane, etc. Tout au tout, c'est j'adore. On voyage en marchant.
2: Penses-tu que il soit utile d'avoir une connaissance aussi partielle soit-elle de l'environnement qui nous entoure, environnement naturel?
1: Oui, faut connaître les quelques petites plantes, c'est intéressant parce que déjà on se sensibilise soi-même quand on apprend. Telle plante peut avoir telle utilité, telle plante peut avoir aussi une utilité pour l'homme ou pour l'environnement ou pour d'autres insectes. Donc c'est intéressant et on se passionne tout simplement grâce à ça, en regardant, en observant, en s'intéressant. Et c'est comme ça que j'ai commencé, tout simplement. Après, on peut être dans un petit jardin, on peut déjà regarder ce qu'on a chez soi. Comme on peut aller se promener et se renseigner à d'autres endroits, mais il faut y aller régulièrement parce que de semaine en semaine, il y a toujours une évolution de ceci, quoi. Donc c'est cette régularité qui fera qu'on va comprendre davantage l'environnement d'où on est, quoi.
2: Si je comprends bien, ça éveille notre curiosité.
1: Complètement.
2: Ouais.
1: Ouais, c'est ça. Hein.
2: Notre imaginaire. Et est-ce que dans ta démarche, qui au-delà d'être quand même assez scientifique, je dirais, assez technique, est-ce que tu la relies à une démarche philosophique, c'est-à-dire tu te rends compte que cet univers qui nous entoure, on en fait partie, et que savoir nommer les choses, c'est les respecter.
1: Oui.
2: Comment peut-on respecter un être vivant si on ne peut pas lui donner un nom, quoi?
1: C'est vrai. Mais je vais prendre l'exemple d'un chat. Si on l'appelle tout le temps le chat, alors qu'il est tous les jours avec nous, ou plus ou moins, quoi, on donne un nom au chat, Mimi,

0: il est un scénographe, quoi.
1: Ça va. Mais si.
0: Ça va. Oui, t'as quand même une espèce d'humilité face à la nature.
1: Oui, regarde, on se promène, on retrouve une petite poignée de champignons, on rentre à la maison, mais c'est, j'ai le sourire, c'est bien. Voilà, c'est génial. Donc je remercie, comme d'autres peuples, la Pachamama, etc. Moi, je remercie la nature de m'emplir d'émotions, d'observations. Et bien, du coup, là, ça m'emplit aussi l'estomac. Donc on ressort avec un grand sourire, quoi. Voilà.
0: Ouais, les nourritures terrestres qui favorisent l'éveil de l'âme, si je comprends bien, et de la connaissance.
1: C'est ça.
0: Sauf que t'as l'autre là, les faroucheurs là.
1: Les faroucheurs, c'est horrible.
0: Ouais, c'est horrible, oui. Et pour. Ah oui, ici c'est. Oh, j'ai failli me planter, mais on est en direct, c'est pas grave. Et ouais, ici, donc c'est plus. Comme le sol, c'est pas la même texture.
1: Voilà.
0: Donc si j'ai bien compris, ben voilà, la nature s'adapte en fonction du sol. Et là,
1: exactement.
0: C'est plutôt une pelouse rase avec beaucoup moins de fleurs que dans la prairie que nous venons de traverser.
1: On retourne sur une vraie pelouse sèche typique. Donc on va trouver des sédums, on va trouver du serpolet, on va trouver de la sauge, on va retrouver une sorte de chardon, une sorte d'hélicryse aussi. Je sais pas bien les identifier encore. J'ai l'impression que c'est une crise.
0: Mais moi je te coupe là. Mais ouais. comment fais-tu pour mémoriser tout ça? Putain.
1: Ah ben. Ouais. Comment on dit qu'un musicien arrive à mémoriser sa pattern, etc. C'est pareil. C'est. Voilà, je me prends pas pour un musicien, mais c'est un peu pareil, quand c'est la passion, ben tu mémorises, quoi. On en revient à ce qu'on a dit tout à l'heure, c'est exactement ça, c'est. Tu t'appropries la chose.
0: Bah, je trouve que c'est très bien dit.
1: C'est arrivé comme ça.
0: Dès lors, le musicien de la nature, auditeur, auditrice, quelques pas encore, sans commentaire, dans l'immersion de ce royaume à respecter, à protéger, dont on ne vous dira pas le lieu exact, car c'est important de le protéger. Par contre, la seule chose qu'on peut vous inciter, sortez, éloignez-vous un peu de vos zones habituelles, et aller tout simplement dans la forêt. C'est pas grave si on ne connaît pas le nom des fleurs, mais juste l'écouter, l'entendre, et voici, tout simplement, les sensations, les émotions que la nature peut vous procurer. T'as vu le lapin, là ?
1: Le lièvre. Ouais, j'ai bien vu.
0: Cadeau du ciel, le lièvre vient de t'étaler devant nous.

0: Entendre, sentir, ressentir la musique de la nature. Ressentir, entendre. La semaine prochaine, je viendrai donc vous rechercher pour une nouvelle édition du programme H1000 sur votre radio. 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

0: Allez, on va donner la parole à Pierre. On va parler maintenant de livres, mon cher Pierre.
1: Oui, on commence par un livre, on reste en Italie, qui s'appelle « La belle la confusion ». C'est le titre français également. Je n'ai pas besoin de le traduire, c'est « La belle confusion ». C'est un livre de Francesco Piccolo qui est sorti chez Albin Michel en 2025. Et c'est un livre qui est passionnant parce qu'il repose pour l'essentiel sur le tournage du Guépard et de 8 et demi qui se font au même moment en 1963. Et sur deux personnes que apparemment tout oppose, c'est Visconti d'une part et c'est Fellini de l'autre. On ne peut pas imaginer personnalités plus différentes, ne serait-ce que par leur parcours, par leurs ancêtres, par leurs films. Et pourtant, Francesco Piccolo, à la fin de cet ouvrage, arrive à trouver des points communs. Et tout son travail, c'est un travail qui est une sorte de mélange continuel où on passe d'un film à l'autre, d'une personnalité à l'autre, en voyant constamment tout ce qui les oppose et tout ce qui, in fine, leur permet d'avoir un langage commun. C'est celui, et je parle toujours, comme le fait Francesco Piccolo, d'un cinéma italien qui arrive à la fin de toute une époque. C'est-à-dire que pendant la période qui a suivi la guerre, entre 1944 pour aller vite et 1970, le cinéma italien a connu une vitalité absolument étonnante.
0: Hors norme.
1: Hors norme. Par la suite, souvent, il a travaillé au-dessous de la ceinture. Je ne vais pas le dire par rapport au film qui précède, mais c'est souvent le cas. Et il n'y a plus le même accueil de la part du public. Les salles italiennes étaient pleines. Je me rappelle, moi, j'ai vécu en Italie pendant un an et demi, en 70. Les salles étaient en grande partie vides. C'est-à-dire que c'était fini de la grande époque où tout le monde se retrouvait dans les cinémas. Mais c'est un phénomène qui n'était pas qu'italien. Il était partout présent dans toute l'Europe et peut-être dans le monde entier. Bon, donc là, ce qui est intéressant dans ce livre de Francesco Piccolo, c'est qu'il présente ces deux metteurs en scène comme les derniers titans, d'une certaine manière, les derniers grands noms, au même titre que Rossellini, qui, bien sûr, était déjà bien installé, ou de De Santis, qui ne tournait plus, ou de quelqu'un comme Bolognini, qui continuera sa carrière, mais pas au même niveau international. Alors, revenons sur les détails. En 1963, donc, il y a deux tournages. Le point commun, le trait d'union, c'est Claudia Cardinale, parce qu'elle est présente avec un rôle très important dans Le Guépard, mais elle est également l'un des personnages féminins du film de Fellini. Le fait qu'elle puisse tourner au même moment dans les deux films n'a pas été si facile que ça. Il a fallu qu'il y ait toutes sortes de compromis, et compromis d'autant plus difficiles que les deux réalisateurs se détestent à cette époque, mais se détestent énormément, et cela depuis 1954, c'est-à-dire que quand sont sortis simultanément Senso et La Strada, il y a eu des débats politiques très forts, parce que Visconti avait une couleur très marquée du côté du Parti communiste italien, alors que Fellini était revendiqué à l'époque par les milieux religieux. Quand on connaît la suite de la carrière, ça peut surprendre, mais c'était comme ça. Et donc, c'est l'époque aussi où les grands journaux politiques consacraient beaucoup de place au cinéma et où donc chaque film devait être porteur d'un idéal catholique quand c'était un film du côté catholique ou d'un idéal communiste si c'était communiste. Or, Senso et La Strada sont absolument discutés de cette manière-là, c'est-à-dire que le Parti communiste fait bloc derrière Visconti, même s'il critique certains points pour Senso, alors que la droite catholique défend La Strada. Et la conséquence de tout cela, c'est une brouille qui va durer pendant très longtemps entre les deux réalisateurs. L'un et l'autre sont conscients de leur propre génie et ne sont pas très tolérants vis-à-vis du camp adverse. Cette rivalité continue ensuite en 1960, puisque au même moment sortent Rocco et ses frères et La Dolce Vita. Et le débat revient, et il revient d'autant plus fort que La Dolce Vita a aussitôt une renommée internationale, place véritablement Fellini dans le camp des très grands, et que Visconti est peut-être un petit peu jaloux. Et donc, quand il s'agit de tourner, 3 ans plus tard, Le Guépard et 8 et demi, les rivalités sont arrivées au maximum. Et c'est ce qui est passionnant dans ce livre, c'est que passant constamment d'un film à l'autre, d'un tournage à un autre, on s'aperçoit de ce qui sont les mesquineries entre artistes, mais de ce que sont également tous les aléas d'un tournage. Et je trouve que c'est ça qui est intéressant, parce qu'on a tendance parfois à examiner le cinéma comme des universitaires ou comme des docteurs qui décortiquent un cadavre. C'est-à-dire comme si tout était voulu par le metteur en scène de A à Z. Or, on se rend compte, quand on voit un petit peu la réalité des tournages, qu'il n'en est rien, que c'est quelque chose qui peut évoluer et qu'il y a des questions humaines, il y a des questions qui tiennent à la disponibilité des studios, au tournage à l'extérieur, etc., etc. Mais ça, on le sait. Et qui fait ces choses font que le résultat final n'est pas forcément ce qu'il devait être au départ. Et on s'en rend compte aussi bien pour le film de Visconti, Le Guépard, que pour 8 et demi de Fellini. Pourquoi ? Parce que déjà dans les milieux communistes ou de gauche italienne, il y avait eu beaucoup de débats pour savoir s'il était normal d'adapter le roman de Lampedusa, noble sicilien, vieille famille et tout, même si c'était fait par quelqu'un qui était lui aussi de la plus vieille noblesse italienne, c'est-à-dire Visconti. Là, on se rend compte qu'au fil du tournage, la scène finale, qui est la scène finale du bal, et qui dure un quart du film à peu près, c'est-à-dire qui a demandé plus d'un mois de tournage, où on tournait pendant la nuit, et où les acteurs étaient épuisés, il y avait toutes les conditions difficiles de tournage dans le palais palermitain pour le film. Donc Visconti finit par faire un film très personnel, alors qu'au départ, il était habitué à travailler sur un scénario qui était fait une fois pour toutes. Là, il s'exprime véritablement en tant qu'humain et avec ses propres problèmes dans toute la fin au milieu du bal, avec une identification évidente avec Burt Lancaster dans le rôle du prince Salina. Alors que, dans l'autre camp, si je puis dire, côté de 8 et demi, la fin également était... Le film, d'abord, au départ, était tout à fait différent. C'est l'histoire d'un metteur en scène qui hésite à faire un film, qui a toutes sortes de tourments, qui ne sait pas comment ça va se passer, qui revoit les femmes qu'il a aimées, les femmes qu'il pourrait aimer, les femmes dont il rêve, etc., etc. C'est tout à fait Fellini, ce côté-là. Et la fin, quand il s'agit de faire la fin, il avait prévu de faire une fin dans un train avec les personnages principaux interprété par Marcello Mastroianni et sa femme, et où il repensait à tout ce que c'était, ses tourments intérieurs. Et au même moment, il doit tourner, comme ça se faisait en Italie, une sorte de bande-annonce. Et pour l'idée de la bande-annonce, il fait venir toutes ses actrices, et avec Marcello Mastroianni, avec son fouet, c'est une image qui est une image devenue iconique sur le tournage de 8 et demi, et petit à petit, il se rend compte que c'est comme ça qu'il doit finir son film, et que donc la scène du train qui devait être faite ne tient plus sur la durée, et qu'il vaut mieux terminer par quelque chose de plus joyeux, quelque chose de plus positif, et qu'il y ait cette sorte de réconciliation autour du metteur en scène et de l'ego surdimensionné et de Fellini et du metteur en scène qui le représente. Donc c'est ce qui est très intéressant, c'est que dans ce livre de Francesco Piccolo, qui s'adresse plutôt à des spécialistes de cinéma, des gens qui connaissent les films, mais il y a ces fils qui s'entremêlent en permanence, ces films qui s'entremêlent en permanence. Ce qu'il faut savoir aussi, et ce que dit d'ailleurs Francesco Piccolo, c'est qu'après, au bout de quelques années, à la fin des années 60, Fellini et Visconti finissent par se réconcilier, au moins en apparence. Je ne sais pas si les sentiments y sont vraiment, mais ils font semblant de redevenir sinon amis, du moins, alors qu'il ne se saluait pas pendant plusieurs années. Il s'évitait soigneusement. Et ce qui est intéressant aussi, c'est que Francesco Piccolo, pour compliquer le tout, met sa vie personnelle entre ces deux films. C'est-à-dire qu'il parle de lui, de son rapport au cinéma, et d'une certaine manière, tout ce livre repose sur le principe « Est-ce qu'on peut aimer deux films qui apparemment sont totalement opposés ?» Et quelle est la cohérence qui existe entre ces deux films si différents l'un de l'autre? Alors, c'est le contraire, et j'y reviens souvent quand j'en parle, de tout ce qui est une analyse universitaire, qui est le nez sur le guidon, et où on ne voit pas plus loin, et où on n'imagine pas combien faire un film est une affaire compliquée qui n'est jamais décidée d'avance. 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

0: Donc là, tu vas nous parler de deux pièces majeures du Diallo italien.
1: Oui, considérées comme majeures, je suis pas sûr. Alors, ça fait longtemps que j'ai pas revu d'autres Diallo, effectivement, parce qu'il y a quand même des phares hein, dans ce genre-là. Et le Diallo, effectivement, qui a eu sa grande période, c'est surtout les années 70 en Italie. Mais bon, l'Italie, il y a toujours des... Les gens ont eu des le vent en poupe, puis le déclin. Hein, on pense notamment au Peplum, au Western, Pizzetto Tesco, pardon. Et le Diallo, effectivement, qui est né, le nom vient de romans noirs, hein, qui avaient des couvertures jaunes, d'où son nom Diallo, qui est l'équivalent, on va dire, de la série noire, né à peu près dans les années, fin des années 20, et qui va évoluer et tout ça, et on ne connaît pas trop en France, hein, nous. C'est vrai que la littérature est plutôt sur la série noire et tout ça, et le cinéma va s'emparer de ce genre-là, on va dire ça, en adaptant certains romans, notamment un des films, de Martino, Ton vie, c'est une maison close dont moi seul est la clé, qui a un magnifique titre, un de ses cinq Giallo qu'il a réalisé. Et il va évoluer aussi au fait dans la représentation, notamment. Au départ, on est plus dans le thriller psychologique. Après, on va y ajouter, dans le cinéma, je parle, hein, le côté érotique, pour arriver à quelque chose de beaucoup plus sanglant, violent, qui donnera naissance, on peut dire, aux slasher, notamment américains. Même si en Italie, avec la baie sanglante, on peut faire le parallèle. Et voilà, donc, et il y a des archétypes, des stéréotypes qu'on retrouve dans tous ces films. C'est qu'il y a un tueur qui reste énigmatique, mystérieux, jusqu'à la révélation finale, on peut dire ça comme ça, qui est un homme souvent masqué, avec des lunettes noires, une cagoule, armé souvent d'une lame, hein, un couteau ou autre chose, ganté bien entendu, et ce sont souvent, voire essentiellement, des femmes qui sont victimes de ces meurtres. Alors on pourrait y voir plein de choses hein, dans ce genre de cinéma, parce qu'il y a à boire et à manger, ça a été pour beaucoup de réalisateurs un lieu d'expérimentation, et si on pense dans les grands metteurs en scène du genre, bah, d'abord il y a Bava, hein, même si la femme qui en savait trop, qui est une espèce de une réadaptation un peu de l'homme qui en savait trop d'une certaine manière, mais très européen, avec un très stylisé, le chef opérateur, donc un noir et blanc magnifique. Et puis surtout, il y aura Argento avec l'oiseau plumage de cristal, qui va être un gros succès.
0: Oui, il y a aussi Femme pour l'assassin.
1: Et Six Femmes pour l'assassin de Bava.
0: Puis attention. Oui.
1: Et
0: ouais,
1: Six Femmes pour l'assassin de Bava, bien sûr. Non, mais c'est Bava.
0: Celui-là, il va vraiment dresser les codes.
1: Les codes,
0: hein.
1: Voilà, dans un style. Et puis Argento, il y aura un plus loin aussi graphiquement. Et puis plus tardivement, même dans la même période, mais plus tard, il y a Fulci, qui est quand même dans le gore, peut-être le maître des scènes complètement morbides, trash, mais avec un sens de la mise en scène formidable. Là, dans les deux-là, il y a le premier film qui s'appelle La Tarantule au ventre noir de Paolo Cavara, et le second de 73 de Sergio Martino, qui en fera plusieurs, hein, qui s'appelle Torso, dont le titre italien est I corpi presentano tracce di violenza carnale. Voilà, ils ont fait Torso, mais ça, c'est sur le marché américain qui a été choisi. Et on a deux films, comme je disais, assez semblables par ces archétypes. Le premier, on suit pareil, des meurtres de femmes, tout ça. Et il y a un inspecteur de police joué par Giancarlo Giannini, acteur toujours vivant, hein, qui a eu une belle carrière en Italie, notamment aussi avec la réalisatrice Lena Wertmüller. Je pense à un film comme Vers un destin insolite sur les flots bleus de l'été, qui est un super film.
0: Sorti chez Carlotta, d'ailleurs.
1: Sur l'histoire d'un couple sur une île qui est formidable, franchement. Et Lena Wertmüller a fait une grande carrière, et Giancarlo a beaucoup tourné avec elle. On le verra aussi chez Fassbinder dans Lily Marlène pour ne citer
0: que ce film. Il a fait peut-être un peu trop de comédie, un peu loufoque.
1: Oui, mais il a touché à tout, comme beaucoup d'acteurs.
0: Mais c'est vrai que c'est un acteur intéressant.
1: Et il fait un policier qui va enquêter sur ces meurtres-là sordides, et c'est peut-être le plus intéressant du film, c'est-à-dire que c'est un personnage qui doute de son métier, et qui, suite à ces meurtres violents, a un doute sur sa carrière. Et il est marié avec Stefania Sandrilli, qui a un tout petit rôle. Alors, ce sont les femmes dans ce genre de film, hein, on la part un peu incongrue du cinéma. Et c'est vrai qu'elles sont juste des femmes qui se mettent nues ou qui se font tuer. Elles n'ont pas grand-chose à jouer. Même Stefania Sandrilli, elle fait la femme au foyer, qui a des velléités de remodeler le couple, tout ça. Et lui, il a envie de la protéger. Et c'est jusqu'à la fin, et ce plan final du film où il erre seul dans les rues de Rome, avec un côté très documentaire dans l'approche. Et c'est peut-être le plus intéressant du film, parce qu'après les meurtres en soi, il y a des vérités graphiques dans le montage et tout ça. D'ailleurs, le montage assez haché, d'ailleurs un peu comme un coup de couteau, si je puis dire, qui est donné, qui est montré. Mais le film, je le trouve un peu un peu répétitif. Ça manque, voilà. C'est tout le problème de ce genre de cinéma quand on en voit beaucoup, et c'est de sortir du lot certains films. Et c'est vrai que quand il y a l'aspect formel qui est très plastique, très où l'esthétique domine, c'est là où je pense qu'effectivement Argento Bava était au-dessus du lot, ou même un Fulci. Et là, le film, des fois, alors Paolo Cavara, c'est vrai qu'il avait fait Mondo Cane, il vient du documentaire, des trucs sulfureux hein, à l'époque, ou Les Négriers, des choses comme ça. C'est des films assez particuliers, qui ont été beaucoup de détracteurs et tout ça. Et on retrouve par moments dans le film, notamment le double titre, La Tarentule à ventre noir. Ce qui est assez étonnant, c'est qu'il y a une image documentaire d'une guêpe, c'est le seul prédateur de cette tarentule qui pique. La tarentule, et qui se voit mourir, parce qu'en fait ça ne fait qu'endormir la tarentule. La guêpe pond les œufs dans le corps de la tarentule, et les larves vont se nourrir du corps de l'araignée. Là, le meurtrier, ou pareil, utilise une aiguille pour endormir ses victimes, et donc elle se voit mourir. Alors, ça donne des scènes, des ventrations, des choses comme ça, très courtes, hein. On n'est pas dans le film des années 80, on y va frontalement, ou même Fulci quand il fera des meurtres sanglants. Mais en tout cas, c'est aussi pour ça peut-être que le cinéma était peut-être plus masculin, c'est plus les hommes qui allaient voir ces films-là, je pense, à mon avis. Et d'ailleurs, dans l'aspect semi-érotique, parce qu'on voit qu'on ajoute des scènes, et ça, Sergio Martino dans les bonus l'évoque à demi-mot quand même, que c'était souvent les producteurs aussi qui voulaient, pour des raisons d'exploitation, rajouter ça, parce que ça fait venir du monde, surtout les hommes. Voilà, donc le film est inégal. Torso, il y a plus intéressant. Déjà, le film est écrit par Ernesto Castaldi, qui a écrit énormément de giallo et de films.
0: Oh, une centaine au moins.
1: Voilà, mais il a fait Le Corps et le Fouet, La Dixième Victime dans un tout autre registre, mais il travaille beaucoup dans le cinéma populaire, notamment avec Tonino Valéry, que ce soit Le Dernier Jour de la Colère, ou avec Lenzi, Le Ranzo de la Peur. Il y apparaît dans les bonus, il est très truculent, sans langue de bois. Hein. Il fustige même Tonino Valéry. Argento, je pense qu'il ne l'aime pas trop non plus. C'est assez étrange, parce qu'il est toujours vivant. Et ils pètent le feu, comme Sergio Martino. Et donc c'est très intéressant, les bonus en tout cas. Et ce que je dis intéressant, parce que c'est quelqu'un, je crois, d'assez cultivé, qui avait fait des grandes études à l'université, je crois, notamment dans les arts. Et notamment, ce torso se passe à Pérouse, dans une cité universitaire, avec une université internationale, d'où le nombre d'acteurs de langue à la fois américain, italien, français. Des meurtres pareils vont avoir lieu autour de cette université, dans le milieu. Et le parallèle, c'est qu'il y a ces meurtres sanglants, donc de corps mutilés. Et au début du film, il y a un cours dans l'université sur le Perugia, sur une peinture, un martyr qu'on voit en extase avec des plaies ouvertes. Et donc, il y a tout le professeur d'histoire de l'art qui fait tout une analyse de l'œuvre, en critiquant le Pérouge, tout ça. Et je pense qu'il y a un véritable parallèle entre cette peinture, la représentation d'un corps mutilé et ces femmes mutilées, et de montrer la différence de degré dans ces meurtres-là et dans la façon de représenter un corps mutilé. Donc il y a ça. Et puis il y a le film, bon là, il succède les meurtres, à la fois du point de vue de la victime, du point de vue du tueur. C'est une particularité du giallo, c'est-à-dire qu'on est souvent aussi à la place du tueur, hein, qui observe.
0: En caméra subjective.
1: Voilà, et parfois, on est du côté subjectif de la victime. Et ça aussi. Et puis, là, il y a des petites expérimentations au niveau du montage, notamment. À chaque meurtre, on insère un plan d'une poupée et deux doigts qui rentrent dans les yeux de la poupée. Et donc, ça permettra, au final, de comprendre cette image, qui est l'image des souvenirs du tueur. Voilà. Et toujours, bien sûr, ce que des hommes. Et on voit bien aussi que, quelque part, même si les femmes sont un peu...
0: Ça plaît énormément à Pierre. Ouais, on la suit tout de suite. Objectivées, je le vois. Je le vois que ça te plaît.
1: Si les femmes sont un peu objectivées, instrumentalisées, c'est vrai qu'elles sont des victimes, elles sont souvent nues. Les mecs sont quand même montrés comme des personnages jaloux, frustrés, misogynes. Donc, il y a quand même... l'homme n'a pas une belle place tout le temps dans le film. Même si, à la fin de... Comme j'ai dit, Giancarlo Giannini, il erre. Là, c'est Luc Méranda, alors qui est soi-disant la star du film, qui a un tout petit rôle, hein, d'un médecin qui va sauver la dernière future victime, qui est jouée par une actrice, je crois, américaine, Suzy Kendall, voilà, qui jouera chez Collinson, chez Freddy Francis, dans L'Oiseau Plumage de Cussal. Et puis, ce qui est assez marrant dans ces actrices, c'est pour dire qu'effectivement, c'est plus le côté plastique des actrices qui ont été choisies, parce que dans les deux films, toutes ont joué dans des James Bond Girls. Barbara Boucher qui est dans La Tarentule. Pas Barbara Boucher, pardon. Barbara Bach qui jouera L'Espion qui m'aimait. Suzanne Kendall jouera dans Opération Tonnerre. Et il y a Claudine Auger dans le premier qui joue aussi dans Opération Tonnerre. Donc on voit bien les choix d'actrices à cette époque-là, comment elles étaient choisies. Il y a Tina Oumont aussi dans Torso, hein, qui a eu une belle carrière cinématographique, qui mourra assez jeune, qui est morte d'ailleurs à Port-Vendre, en France, qui était la fille de Tina Oumont et de Maria Montes, et qui jouera aussi bien chez Comencini, Fellini, dans des films populaires. Maria Schneider.
2: Ah, c'est Maria Schneider.
1: Ouais. Et qui jouera aussi dans deux films de Philippe Garrel. Donc, oui, une carrière assez étrange. Voilà. Donc, voilà. Et le dernier tiers du film, donc le torso, qui se passe dans une maison où toutes les autres femmes sont mortes, il reste une femme. Et on a un peu de jeu de chat et de souris entre la victime et le prédateur, un peu comme dans Terreur aveugle de Fleischer. D'ailleurs, que Martino. Et son influence, il dit, pour faire ce film-là, même si ce n'est pas Fleischer, hein, Martino. Donc voilà, donc c'est des films, moi je trouve, inégales, avec parfois des parties pris formelles pas inintéressantes, mais ce n'est pas le haut du panier. Par contre, dans les bonus, alors c'est surtout dans le premier, la Tarentule, c'est Jean-François Roger de la Cinémathèque, un spécialiste du cinéma bis, hein, qui avait des séances à Paris, qui fait une analyse du Giallo et de ce film-là, qui revient aussi dans Torso, hein, les explications de la société, de la représentation, en disant ce qui est intéressant, puis ce qui est aussi un peu graveleux et tout ça, mais très intéressant. Et puis surtout, comme je disais, les bonus, il y a Sergio Martino, qui parle de Tarantino, qui met en oh, formidable tout ça. Il dit, il en a fait un peu trop, parce que même lui, Martino, il dit, j'ai fait des choses à la fois aussi pour l'argent. Il exagère un peu, c'est pas les grands films que tout le monde dit, mais il reconnaît aussi les vérités artistiques dans ce cinéma-là. Donc j'ai parlé de Ernesto Gastaldi. Il y a Luc Miranda, qui est toujours vivant, qui parle aussi de sa carrière. C'est un peu. Le film est un peu, le montage est un peu étroit parce qu'il y a des extraits de films, on ne sait pas ce que c'est. Ce n'est pas toujours cité, donc c'est un peu difficile. Il parle de Tonino Valéry, de Fernando Di Leo, puisqu'il a tourné aussi beaucoup avec ces réalisateurs-là. Il parle, alors je ne sais pas si c'est rétrospectivement, sur les places des femmes, ce que je disais dans le cinéma, qui n'étaient souvent pas considérées. Il y a la fille de Martino aussi qui voulait faire un remake de Torso, étrangement, voilà. Donc les bonus là sont très intéressants parce qu'il y a des choses qui sont dites qui ne cachent rien de l'époque. Donc voilà, et l'analyse de Jean-François Roger est toujours intéressante. Donc voilà, effectivement, tu dis dans les films importants du Giallo, moi je sais que ton vice est une vertu, dont moi seul est la clé, je trouvais que c'était plus intéressant, mais je ne l'ai pas vu depuis longtemps, même graphiquement, voilà, ou même La queue du scorpion.
0: Oui, non, parce que c'est quand même des films qui se tiennent quand même.
1: Oui, bien sûr, oui.
0: Parce que moi, pour en avoir vu beaucoup, il y en a qui sont vraiment bâclés, racoleurs, voilà. Voilà. Donc disons que...
1: Oui,
0: voilà,
1: c'est pour ça que je suis pas sévère, hein. Non, je trouve que les films, surtout Torso, se regardent mieux que le film de Paolo Cavara, je trouve que le Tarantule, même si le trite est assez fort. Il y a d'ailleurs beaucoup de noms d'animaux après. Hein. On voit comment
0: L'oiseau plumage du cristal a ouvert.
1: Quatre mouches de velours gris. Enfin, ça n'arrêtait pas, mais ça, c'est l'opportunisme.
0: La queue du scorpion.
1: Et d'ailleurs, dans Torso, c'est Carlo Ponti qui est producteur. Carlo Ponti, alors lui, grand, comme Daniel De Laurentiis, grand producteur italien qui est à la fois du cinéma populaire et des grands auteurs. Hein. Voilà, il a touché à tout. Donc voilà, deux films passionnants quand même. Très belles éditions, très belles copies. Voilà, donc courez-y.
0: Donc merci Carlotta.
1: Et merci Carlotta. Crier.

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0: 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Oui, oui, oui.
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4: 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Bonsoir mesdames, bonsoir mesdemoiselles, messieurs, bonsoir. Notre prochaine émission aura lieu demain à 6h30.

Sonnez Crécelle, l'émission qui fait vibrer la vaisselle aujourd'hui. Balade dans la discographie de Michel Plasson avec l'Orchestre National du Capitole de Toulouse. À l'occasion de son retour à la Halle aux Grains, à la tête de cet orchestre, pour la première fois depuis 2003, date à laquelle il a quitté la direction musicale de l'Orchestre du Capitole, dont il avait fondé la saison symphonique en 1974. À cette époque, date de la naissance de l'Orchestre du Capitole de Toulouse, l'orchestre s'émancipe à côté de la saison du Théâtre du Capitole, où il reste attaché, mais la première saison symphonique à la Halle aux Grains est rendue possible par la fusion de l'orchestre du Théâtre du Capitole avec l'orchestre de Radio Pyrénées. Michel Plasson a été le directeur musical de l'orchestre du Capitole pendant près de 30 ans, et il revient donc pour la première fois à la Halle aux Grains, ce sera le jeudi 2 juillet à 20h. Il dirigera un programme de musique française qui est sa spécialité. Ce concert est donné dans le cadre du Festival de Toulouse, festival qui se déroule cette année du 30 juin au 11 juillet. C'est l'occasion de réentendre l'enregistrement par l'Orchestre du Capitole de la 3e symphonie de Albéric Magnard, parfois dite bucolique. Elle a été écrite en 1895 et 1896, 3 ans après la 2e symphonie et 16 ans avant sa 4e et dernière symphonie. Albéric Magnard s'est inspiré de son séjour en Auvergne. Pour l'écriture, la symphonie en si bémol mineur, opus 11 d'Albéric Magnard, sa 3e symphonie, a été créée en 1899 sous la direction du compositeur lors d'un concert exclusivement consacré aux œuvres de ce dernier. Elle est découpée en 4 mouvements, le 3e est constitué d'une partie soliste de hautbois et le 4e de trombone. Quant au 2e mouvement, il débute par des danses et une pastorale ouvre le 3e mouvement. La symphonie s'achève dans un final noté vif. Voici donc la symphonie en si bémol mineur, opus 11 d'Albéric Magnard, par l'Orchestre du Capitole de Toulouse, dirigé par Michel Plasson.

0: Nous écoutions la symphonie en si bémol mineur, opus 11 d'Albéric Magnard. Symphonie dite bucolique, c'est la troisième de ces quatre symphonies, ici interprétée par l'orchestre du Capitole de Toulouse, dirigée par Michel Plasson. Un enregistrement de 1989, c'était à la Halle aux Grains, où Michel Plasson fera son retour le jeudi 2 juillet à 20h, où il retrouvera l'orchestre du Capitole, qu'il n'a pas dirigé depuis son départ de la direction musicale en 2003. Au programme Musique française, dans le cadre du Festival de Toulouse, festival qui se déroule cette année du 30 juin au 11 juillet.
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0: Ainsi s'achève Sonnez Crécelle. Si vous avez raté le début, cette émission est disponible à la réécoute sur le site radioradiotoulouse.net et sur la page Mixcloud Radio Radio Toulouse. 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
0: Bog. Prenez un plateau de théâtre assez grand pour y contenir un équipement de cuisine avec plan de travail et plaque de cuisson, un écran géant et un pied de micro. Ajoutez-y un performeur italien féru de gastronomie et de musique punk. Sur un fond anthropologique solide, parsemé de souvenirs personnels, rajoutez une mesure d'émotion familiale et relevez le tout d'un soupçon de colère politique. Enfin, dégustez Conte Solo. Le performeur Daniele De Michele est dans le off du Festival d'Avignon cet été, avec son seul en scène, Conte Solo, accompagné par le Théâtre Garonne. Une ode savoureuse à la cuisine populaire italienne et à celles qui le transmettent. Daniele De Michele n'est pas un inconnu à Toulouse et en France. Sous le pseudonyme de Von Pasta, cet Italien originaire du Salento dans la région des Pouilles a parcouru le monde avec ses performances musicales culinaires. Pourfendeur de la malbouffe, cet économiste de formation n'a pas son pareil pour mixer sous différentes formes plats de son pays et morceaux de jazz, new wave et punk internationaux, dans un même esprit de fête et de partage. Le savoir-faire en cuisine, il le doit à sa mère et à sa grand-mère, Nonna, auprès desquelles il a appris également l'écologie, celle que l'on pratique en cuisinant les produits de chez soi, de quai, dans le respect des saisons et la sobriété économique. Dans Conte Solo, l'enfant d'Otranto rend hommage aux nonne, ses grand-mères, à l'instar de la sienne, dont certains gestes culinaires ne s'expliquent pas, mais se transmettent par expérience, ainsi qu'à leur générosité qui n'a d'égal que leur humour. Pendant 10 ans, il les a filmés à travers toute l'Italie, les a questionnés, écoutés, a goûté leur spécialité jusqu'à satiéter, dans une démarche sociologique relevant de celle de Pellegrino Artusi, le père de la cuisine italienne et auteur de la Bible culinaire au XIXe siècle, La science en cuisine et l'art de bien manger. Le théâtre redonne ici ses lettres de noblesse à cet autre art qu'est en effet la cuisine italienne et autour de laquelle s'organise la vie familiale, particulièrement dans le sud. Une tradition qui tend à s'éteindre avec la société moderne et la disparition des nonnes et des derniers paysans de Sicile, de Campanie ou des Pouilles. Cultivateurs, éleveurs, pêcheurs, producteurs de fromage, libres et passionnés mais vent debout contre la concurrence industrielle et les normes européennes, ils sont l'incarnation d'un savoir-faire respectueux de la terre et de la nature. Mais qui, après eux, pour reprendre le flambeau ? Sur scène, Daniele De Michele, vêtu d'un t-shirt à l'effigie de l'album de Joy Division Unknown Pleasures et d'un tablier de cuisine autour de la taille, se révèle un merveilleux conteur de toutes ces histoires, parfois tragiques, souvent drôles, toujours remplies d'une grande tendresse. Si le ton est joyeux et facétieux à l'aune de son rapport au public, il y sourd cependant un chagrin certain, une mélancolie autour de la perte, de la fin d'un monde, du déclin de pratiques ancestrales. C'est Aurélien Bory qui s'est chargé de la mise en scène de toute cette matière et archives visuelles, dont certaines séquences, pour la plupart issues du film, réalisé en 2018 par De Michele, Ivillani, mériteraient d'être davantage explicitées. Soutenu par une dramaturgie qui ne souffre d'aucune faiblesse, le spectacle, conçu en complicité avec Julien Cassier, cofondateur du GDRA, s'articule autour de la confection en temps réel d'un plat classique, un incontournable à la saveur de l'enfance, la pasta al sugo con le polpette, les pâtes à la sauce tomate et boulette. Le geste est leste, gracieux, d'une charge incroyablement poétique. Comme on partage ces petits trucs et secrets derrière les fourneaux, le cuisinier mélomane, tout en coupant, hachant, pétrissant, nous fait part d'anecdotes intimes, de questionnements politiques et aussi de ses recettes aux variantes régionales et familiales infinies. Les chansons rythmées de Joy Division, Clash, Divo ou Nick Cave sont à l'image de ces nonnes radicales qui ne s'en laissent pas compter et ne transigent ni sur la qualité du coulis de tomate ni sur la quantité d'huile d'olive nécessaire à la préparation du plat. Et le conte solo du titre ? Après moult digressions sur la parmigiana maison, les antipastilles ou encore les saintes trinités, pour réussir par exemple son sofrito, cette base essentielle de la sauce tomate et dont l'étymologie vient de « souffrir », Daniel et de Michele nous saisit à la toute fin, avec l'évocation de ce rite funéraire du sud de l'Italie qui s'incarne ici dans la mémoire de sa nonna, des plats confectionnés et apportés par les voisins aux familles endeuillées pour panser l'âme, réconforter, en un mot, consoler, un geste culinaire à la fois simple, réparateur et collectif, comme le spectacle de Daniele de Michele, qui lui non plus ne transige pas avec la notion de générosité.

0: York Herald Tribune.
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Bienvenue sur notre antenne. Nous vous souhaitons une agréable écoute en notre compagnie. Nous vous informons que la représentation d'aujourd'hui est sans entracte.

0: Sans entr'acte aujourd'hui, le concert de l'Orchestre Philharmonique de New York sous la direction de Leonard Bernstein. Au programme, la deuxième symphonie de Gustav Mahler, compositeur de prédilection du chef Leonard Bernstein. Il a enregistré l'intégrale des symphonies avec le même orchestre à plusieurs reprises, en version studio ou en public. Certaines symphonies ont également été enregistrées avec d'autres orchestres, le Concertgebouw d'Amsterdam ou le Philharmonique de Vienne. Il existe donc aujourd'hui plusieurs versions disponibles pour une symphonie de Mahler dirigée par Leonard Bernstein. Intitulée Résurrection, la deuxième symphonie est en ut mineur. Elle a été composée entre 1888 et 1894. Elle est d'un style monumental comme les premières et troisièmes. La force de son message mêle angoisse existentielle, foi chrétienne en la résurrection et célébration de la nature. Quant au vaste final avec chœur et solistes vocaux dans la lignée de la 9e symphonie de Beethoven, tous ces éléments en font l'une des œuvres les plus populaires de Mahler. Elle se découpe en 5 mouvements et dure à peu près 80 minutes. À l'origine de cette symphonie, un poème symphonique qui s'intitule « Cérémonie funèbre » composé en 1888 d'après un poème d'Adam Mickiewicz. Ce poème symphonique sera remanié pour devenir le premier mouvement de la symphonie Résurrection. Il n'abordera les mouvements suivants que 5 ans plus tard. Il dirige alors l'Opéra Royal de Budapest, ce qui lui laisse peu de temps pour la composition. En 1891, il devient directeur de l'Opéra Municipal de Hambourg. Il joue alors au piano sa composition au grand chef Hans von Bülow, qui la rejette absolument en déclarant « Si ce que j'ai entendu est de la musique, alors je ne comprends plus rien à la musique ». En comparaison de ce que je viens d'entendre, Tristan me fait l'effet d'une symphonie de Haydn. En 1893, Mahler débute la composition des 2 mouvements suivants, plus courts, puis laisse de côté son ouvrage en attendant l'inspiration. L'année suivante, il assiste aux obsèques de Hans von Bülow et il entend l'ode de Friedrich Gottlieb Klopstock, Résurrection. Cette ode lui laisse une impression telle qu'il décide de conclure sa symphonie par un long mouvement choral basé sur ce poème. Ce mouvement ferait pendant aux angoisses exprimées par le premier mouvement. Entre ces 2 longs morceaux, les 2 mouvements déjà composés fourniront une transition où viendra s'ajouter un chant tiré de son cycle « Le corps merveilleux de l'enfant ». Dans l'esprit du compositeur, le premier mouvement représente des funérailles, celle du titan de la première symphonie, qui trouve ici son aboutissement et exprime l'interrogation existentielle de la résurrection. La vie et la mort ont-elles un sens, et y a-t-il une vie après la mort? Le second mouvement est un rappel des moments heureux de la vie du défunt. Quant au troisième, il exprime la perte de la foi sur un mode cruel et ironique. Le quatrième exprime la renaissance de la foi naïve et pure. « Je viens de Dieu et veux retourner à Dieu ». Enfin, le cinquième mouvement voit le jugement dernier, la réalisation de l'amour de Dieu et la proclamation de la résurrection et de la vie éternelle. « Je mourrai pour vivre, ce que tu as vaincu te portera vers Dieu ». La symphonie Résurrection sera plusieurs fois révisée jusqu'en 1909. Les 3 premiers mouvements ont été créés à Berlin en 1895 par le philharmonique de la ville dirigé par Mahler lui-même. La salle était à moitié vide et la critique musicale protesta contre ce pathos bruyant et pompeux et des dissonances atroces. En décembre de la même année 1895, les 5 mouvements furent joués. Le faible nombre de réservations fut compensé par la distribution de billets d'entrée gratuits. La réaction du public fut enthousiaste et l'œuvre fut saluée, notamment par Engelbert Gumperdinck. Quant à Claude Debussy, il quitta ostensiblement la salle lors de la première parisienne en déclarant, je cite, « Ouvrons l'œil et fermons l'oreille, le goût français n'admettra jamais ces géants pneumatiques à d'autres honneurs que de servir de réclame à Bibendum. » La symphonie Résurrection de Mahler symbolise, dans cette seconde moitié du XXe siècle, à l'instar des autres œuvres du compositeur, une certaine modernité pour de nouvelles générations de chefs qui découvrent Mahler après un long purgatoire. Le premier mouvement est un allegro maestoso. Il s'agit d'une marche vaguement basée sur la forme sonate en do mineur, comme le modèle du genre la marche funèbre de la symphonie héroïque de Beethoven. Elle est construite sur le contraste qui traverse toute l'œuvre de Mahler entre des passages éclatants, tourmentés et violents, ici frappés comme une marche funèbre, et d'autres passages de renoncement profond et douloureux. Le mouvement se termine dans le silence du tombeau. Le deuxième mouvement est un andante moderato. Il est noté « très modéré, ne jamais se presser ». Le long premier mouvement est si violent et contraste si profondément avec celui-ci que Mahler demande dans la partition qu'une pause d'au moins 5 minutes ait lieu entre les deux. Une indication rarement respectée. Le troisième mouvement est noté en un mouvement tranquille et coulant. C'est un scherzo. Il est basé sur le prêche au poisson de Saint-Antoine de Padoue, l'un des leaders de Mahler, inséré dans la série « Le corps merveilleux de l'enfant ». Mahler y mêle le grotesque et la tragédie pour mieux souligner la vacuité supposée de toute chose et faire du mouvement une étape négative dans le déroulement de la symphonie. Le mouvement se conclut par un tutti frissonnant. Le quatrième mouvement, intitulé « Lumière originelle », est noté « très solennel mais modeste, modéré comme un choral ». C'est un chant pour contralto basé sur le lied du même nom, tiré du corps merveilleux de l'enfant. Il est de caractère solennel et intemporel. Mahler requérait que la contralto le chantât comme un enfant au paradis. La voix humaine occupe le premier plan, notamment soutenue par une sorte de fanfare douce et contenue des cuivres. Le texte est celui-ci. Ô petite rose rouge, l'humanité gît dans une très grande misère. L'humanité gît dans une très grande souffrance. Toujours j'aimerais mieux être au ciel. Une fois, je venais sur un large chemin. Un ange était là qui voulait me repousser. Mais non, je ne me laissais pas repousser. Je viens de Dieu et je retournerai à Dieu, le cher Dieu qui me donnera une petite lumière pour éclairer mon destin vers la vie éternelle et bénie. Le cinquième et dernier mouvement est noté dans le tempo du scherzo. Comme celui de la première symphonie, ce final est introduit par une explosion fortissimo au cymbale, libérant une courte fanfare qui évoque également le début du presto de la 9e symphonie de Beethoven. Puis succède un premier épisode ouvert par l'annonce de la résurrection et le dies irae par les cuivres. Puis un récitatif très travaillé aux cordes, qui sera plus tard repris par les contraltos, souligne la fragilité et l'angoisse de la condition humaine. Les cuivres reprennent ensuite le thème de la résurrection avant de gagner en puissance pour déboucher sur un premier climax triomphant et exalté. Un nouveau déchaînement de fureur, exprimé par les hurlements des cuivres et le martèlement de timbales et de fouets, qui se résout par une marche ou une fanfare des cuivres, est soutenu par un contre-chant des cordes, marquant ainsi la résurrection des corps et leur procession sans fin. Après un nouveau climax, le silence s'établit. Le chœur a cappella et triple pianissimo, bientôt rejoint par la soprano, entonne l'hymne de la résurrection, avant que la contralto ne chante à son tour les vers de Mahler. Le texte est composé de 8 vers de l'ode de Friedrich Gottlieb Klopstock et le reste est de la main de Gustav Mahler lui-même.
1: Welcome on air. We hope you're having a delightful moment with us. And please, beware that the show tonight has no intermission.
0: Nous écoutons cette deuxième symphonie, Résurrection, de Gustav Mahler. Elle est en 5 mouvements, interprétée par la soprano Barbara Hendricks, la contralto Christa Ludwig, le Westminster Choir et le New York Philharmonic dirigé par Leonard Bernstein.

0: Nous étions au New York Avery Fisher Hall en avril 1987. Symphonie Résurrection, deuxième symphonie de Gustav Mahler par le New York Philharmonic. La soprano Barbara Hendricks, la contralto Christa Ludwig, le Westminster Choir sous la direction de Leonard Bernstein.
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0: Restons avec le New York Philharmonic, dirigé par Leonard Bernstein, nous écoutons le corps merveilleux de l'enfant. Il s'agit de leaders pour voix et orchestre composés par Gustav Mahler. Les textes utilisés, ici comme une grande partie des textes de ces symphonies, viennent du recueil Le corps merveilleux de l'enfant. Il s'agit de textes traditionnels allemands compilés et réécrits par Achim von Armin et Clemens Brentano. Ils ne forment pas un cycle, il n'y a donc pas d'ordre d'interprétation prédéfini. 12 de ces leaders furent publiés en 1899 sous le titre humoresque. Parmi ces leaders, Lumière originelle est rapidement devenue le quatrième mouvement de la deuxième symphonie Résurrection. Quant aux trois anges chantent, il est directement composé pour la troisième symphonie, il nécessite un chœur de garçon et un chœur de femme en plus d'une contralto soliste. C'est la seule des 12 chansons pour laquelle Mahler n'écrivit pas une version pour voix seule et orchestre, et c'est également la seule qu'il ne publia pas séparément. Quant à la version orchestrale sans voix du prêche de Saint-Antoine de Padoue au poisson, elle constitue la base du scherzo de la deuxième symphonie que nous venons d'entendre. C'est en 1969 que Leonard Bernstein enregistra cette série de leaders puisés dans les textes du corps merveilleux de l'enfant, avec la mezzo-soprano Christa Ludwig, ainsi que le baryton autrichien Walter Berry. La chanteuse allemande et le baryton formaient d'ailleurs un couple à la ville comme à la scène. Nous entendons successivement « Chant nocturne de la sentinelle », puis « Qui a inventé cette petite chanson ?», suivi du « Jeune tambour », puis « Petite légende Rhénan », « Chant du persécuté dans la tour », « Lumière originelle », La Diane, le serment de Saint-Antoine de Padoue aux poissons, Peine perdue, là où sonnent les belles trompettes, Éloge de la raison, la vie sur terre, et enfin consolation dans le malheur. Christa Ludwig mezzo-soprano, Walter Berry baryton, le New York Philharmonic est dirigé par Leonard Bernstein en 1969.

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Consolation dans le malheur, dernier lead de la série du corps merveilleux de l'enfant de Gustav Mahler, interprété ici par le New York Philharmonic sous la direction de Leonard Bernstein, avec la mezzo-soprano Christa Ludwig, le baryton Walter Berry. Cette consolation dans le malheur était précédée de La vie sur terre, Éloge de la raison, Là où sonnent les belles trompettes, Peine perdue, Sermon de saint Antoine de Padoue aux poissons, La Diane, Lumière originelle, Chant du persécuté dans la tour, Petite légende rhénane, Le jeune tambour, Qui a inventé cette petite chanson, et Chant nocturne de la sentinelle était le premier de la série du corps merveilleux de l'enfant de Gustav Mahler. Ainsi s'achève sans entracte, dédié aux œuvres de Gustav Mahler par le New York Philharmonic, sous la direction de Leonard Bernstein

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2: Certains ours, montagnards, ou à demi léchés, confinés par le sort dans un bois solitaire, nouveau Bellérophon vivait seul et caché. Il fut devenu fou. La raison d'ordinaire n'habite pas longtemps chez les gens séquestrés. Il est bon de parler, meilleur de se taire, mais tout de son mauvais, alors qu'ils sont outrés. Nul animal n'avait affaire dans les lieux que l'ours habitait. Si bien que, tout ours qu'il était, il vint à s'ennuyer de cette triste vie. Pendant qu'il se livrait à la mélancolie, non loin de là, certains vieillards s'ennuyaient aussi de sa part. Il aimait les jardins, était prêtre de flore, il l'était de pomone encore. Ces deux emplois sont beaux, mais je voudrais parmi quelques doux et discrets amis, les jardins parlent peu, si ce n'est dans mon livre, si bien que, lassé de vivre avec des gens muets, notre homme, un beau matin, va chercher compagnie et se met en campagne. L'ours, porté d'un même dessein, venait de quitter sa montagne. Tous deux, par un cas surprenant, se rencontrent en un tournant. L'homme eut peur, mais comment esquiver et que faire? Se tirer en gascon d'une semblable affaire est le mieux. Il sut donc dissimuler sa peur. L'ours, très mauvais complimenteur, lui dit, viens-t'en me voir. L'autre reprit, seigneur, vous voyez mon logis, si vous me vouliez faire tant d'honneur que d'y prendre un champêtre repas. J'ai des fruits, j'ai du lait, ça n'est peut-être pas de nos seigneurs les ours, le manger ordinaire, mais j'offre ce que j'ai. L'ours l'accepte et d'aller. Les voilà bons amis avant que d'arriver. Arrivés, les voilà se trouvant bien ensemble. Et bien qu'on soit à ce qu'il semble beaucoup mieux seul qu'avec des sots, comme l'ours en un jour ne disait pas deux mots, l'homme pouvait sans bruit vaquer à son ouvrage. L'ours allait à la chasse, apportait du gibier, faisait son principal métier d'être bon émoucheur, écartait du visage de son ami dormant ce parasite ailé que nous avons mouche, appelé. Un jour, que le vieillard dormait d'un profond somme, sur le bout de son nez, une allant se placer mit l'ours au désespoir. « Je t'attraperai bien, dit-il, et voici comme, aussitôt fait que dit, le fidèle émoucheur vous empoigne un pavé, le lance avec raideur, casse la tête à l'homme en écrasant la mouche, et non moins bon archer que mauvais raisonneur, raide, mort, étendu sur place, il le couche. » Rien n'est si dangereux qu'un ignorant ami. Mieux vaudrait un sage ennemi.
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